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Crèche, maternelle, première année, deuxième et troisième, primaire, première, jusqu'en sixième année. Nouvelle adresse dans la commune d'Ibanda, quartier d'Endéré, avenue Sayo, numéro 218, à côté de l'église Sainte-Montagne. L'école offre l'uniforme pour l'école maternelle gratuitement et les dons de fournitures scolaires pour la première, deuxième et troisième année primaire à 50%. Contact 97 42 11 432, 97 95 85 360. Hâtez-vous car les places sont limitées pour le complexe scolaire Paradis des Enfants. Amani Muganga Alphonse, directeur de l'école, signe le présent communiqué. 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

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L'université officielle de Bukavu porte à la connaissance du public qu'elle organise le master professionnel en psychothérapie. Sont éligibles les détenteurs du diplôme des licences des systèmes PADEM et LMD de toutes formations confondues. La fiche d'inscription se retire au bureau du domaine des sciences psychologiques de l'éducation du lundi au vendredi de 9h à 15h, juste à l'UOB. Les dossiers des candidatures est constitué des éléments suivants: fiche d'inscription à master professionnel en psychothérapie, photocopie des diplômes et des relevés des cotes, CV détaillé, les 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universitaires de Bukavu, CIB et IOB, contact psychologique.education@iob.ac.cd, numéro 9977 020 22. Fête à Bukavu le 22 juillet 2026. Le secrétaire général académique Modage Florent, professeur, signe le présent communiqué. 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L'Université anglicane de Bukavu, l'Institut supérieur technique médicale anglican, INABI Estema, informe qu'elle a commencé les inscriptions pour l'année académique 2026-2027. Elle organise à son sein les domaines suivants: un de vacations jour et soir, domaine des sciences de l'homme et de la société, filière théologie protestante, filière des sciences de l'information et des communications, celle des sciences sociales, théologie évangélique, domaine des sciences psychologiques et de l'éducation, filière sciences psychologiques, sciences de l'éducation, enseignement de l'informatique et de gestion, l'enseignement des sciences agro-vétérinaires, sciences agronomiques et environnement, avec comme filière des techniques agricoles, domaine des sciences économiques et gestion, filière gestion des institutions de santé,
filières de management, entrepreneuriat et développement durable, domaine des sciences technologiques, filières

de génie civil, domaine de sciences juridiques, administratives et politiques, filière de sciences politiques, filière de sciences politiques et administratives. Pour l'Institut supérieur de technique médicale anglicane de Bukavu, les filières suivantes sont organisées: sciences infirmières, soins généraux, sages-femmes, gynéco-obstétriques, pédiatrie, biologie médicale et technique de laboratoire, sciences des aliments, nutrition et diététique, anesthésie et réanimation, technique pharmaceutique, santé communautaire, dentistérie, santé mentale et 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Choisir l'INAB et l'ISTEMA, c'est faire un bon choix pour l'INAB et l'ISTEMA. Paul Mouindomata Baro, vice-recteur, signe le présent communiqué. 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

De fidélité nous honore, mesdames et messieurs. Merci d'avoir choisi Radio Mayendeleo pour vous informer. Voici d'abord les titres de ces radio-journal. Au sommaire, un RDC 64 organisations de la société civile demande au président Félix Tshisekedi de ne pas promulguer la loi sur les référendums et de convoquer un dialogue national. Dans un mémorandum, elle dénonce notamment des pratiques de corruption, des trafics d'influence et d'abus de pouvoir dans l'élaboration de ces textes. Pour ces organisations, son rejet contribuera à préserver la paix civile. Également dans cette édition au Sud-Kivu, les jeunes veulent davantage peser sur les décisions qui engagent leur avenir. À l'occasion de la Journée internationale de la jeunesse, leurs représentants appellent les autorités à les associer aux initiatives de recherche et de la paix. Ils plaident également pour plus d'opportunités d'emploi, de financement et d'accompagnement dans l'entrepreneuriat. Les détails dans cette édition. Et des cas de malformations chez les nouveaux-nés, des pertes de grossesse et des morts fœtales sont rapportées dans certaines zones de santé du Sud-Kivu, touchées par les conflits. À Uvira, des témoignages font état de plusieurs cas, notamment dans la commune de Kalundu. Une gynécologue alerte sur les risques liés aux conditions de guerre et appelle à renforcer la prise en charge des femmes enceintes. Les détails dans cette édition. La technique est assurée par Jean-Claude Ndagi au microphone pour la présentation. Je suis Omer Modekereza. Mesdames et messieurs, vous suivez Radio Mayendeleo, celle que vous informe par instant. C'est tout pour les titres. Place à présent au détail. Et comme annoncé au sommaire de cette édition, 64 organisations de la société civile en RDC appellent le président de la République, Félix Tshisekedi, à rejeter la loi sur les référendums.

0: L'arrêt conforme à la Constitution, la loi fixant les conditions d'organisation du référendum en RDC. Ces structures de la société civile dénoncent la corruption, les trafics d'influence, les actes d'abus de pouvoir qui ont influencé les choix des élus nationaux à l'étape de l'élaboration du texte. L'absence d'enquête ou de clarification sur ces soupçons a durablement entaché la crédibilité du travail législatif, ajoutent ces structures. Ces organisations soulignent aussi une fragilité juridique, car la décision de la Haute Cour est assortie des réserves d'interprétation sur 13 des 44 articles que compte ce texte soit prêt d'un tiers. Au vu de tous ces éléments, les signataires de ces mémos estiment qu'un refus de promulguer cette loi ne constituerait en rien une faiblesse institutionnelle, mais un acte de haute responsabilité d'État visant à préserver la paix civile. On écoute un extrait de ces mémorandums lu par Jeff Pambi de la coalition PEPIS.
1: Au regard de la gravité du contexte national, nous demandons solennellement au président de la République de refuser de promulguer cette loi et de mettre définitivement fin au processus engagé. Nous l'appelons à rejeter ce projet au nom de l'intérêt supérieur de la nation congolaise.
0: Des organisations comme la Lucha et Filimbi sont également signataires de ces mémorandums. Entre-temps, les décideurs doivent investir davantage dans la paix et le capital humain afin de permettre aux jeunes de contribuer pleinement au développement de la province. Ils devraient notamment mettre en place un fonds de garantie destiné aux jeunes et alléger la fiscalité au démarrage des initiatives entrepreneuriales. Message lancé par Eric Baganda, coordonnateur honoraire des jeunes de l'archidiocèse de Bukavu, à l'occasion de la Journée internationale de la jeunesse, célébrée les 12 août de chaque année. À l'en croire, les jeunes du Sud Kivu font face à plusieurs difficultés, notamment l'insécurité, les déplacements forcés, les chômages, la précarité et les traumatismes liés à la guerre. Dans le domaine de l'entrepreneuriat, Eric Baganda déplore surtout le manque de financement et un faible accompagnement. Il plaide notamment pour la mise en place d'incubateurs destinés à renforcer les capacités des jeunes entrepreneurs. Celui-ci déplore par ailleurs le manque d'opportunités pouvant permettre aux jeunes d'étudier, de travailler et d'entreprendre dans un contexte où les secteurs privés offrent peu de possibilités d'emploi et que les emplois existants sont de moins en moins sécurisés. Ils plaident ainsi pour leur implication dans les décisions qui concernent leur avenir et pour un meilleur accès aux informations sur les opportunités qui leur sont destinées. Eric Baganda appelle par ailleurs les autorités à créer un environnement favorable à l'épanouissement de la jeunesse et à lui redonner confiance à l'avenir. On l'écoute.
2: Les mesures qu'on peut prendre, c'est d'abord par exemple créer un fonds de garantie pour la jeunesse, par exemple au niveau provincial, et alléger aussi la fiscalité des démarrages. Les jeunes qui veulent entreprendre, on peut quand même alléger les fiscalités auxquelles ils sont exposés. Il y a aussi, on peut arriver à avoir des incubateurs ou des centres de métiers, parce qu'au niveau de notre province, nous en manquons largement. Et lorsque les jeunes arrivent à produire, ils ont besoin d'avoir des marchés publics réservés aux jeunes ou pour valoriser leur production. Ce que nous pouvons demander aux décideurs, c'est d'investir dans la paix et dans le capital humain. Parce que un jeune qui étudie, un jeune qui travaille, un jeune qui entreprend est un être de paix et un être de développement. Et c'est parfois parce que on associe des jeunes lorsqu'il y a des troubles, il y a des problèmes. Mais si les jeunes sont bien encadrés, ils peuvent aussi contribuer suffisamment au développement de notre province.
0: Entre-temps, c'est le Conseil provincial de la jeunesse du Sud Kivu qui invite les autorités à faire participer les jeunes dans la prise de décision afin de pouvoir s'exprimer. En marge de la célébration de la Journée internationale de la jeunesse, son président Pascal Ntambuka estime que les jeunes ne doivent pas subir les décisions prises par les autorités sans avoir apporté leur contribution. En cette période, par exemple, le Conseil provincial de la jeunesse du Sud Kivu demande que les jeunes soient associés aux initiatives en cours visant la recherche de la paix à l'est du pays, car ils font partie des premières victimes de la guerre. Pascal Ntambuka demande également aux jeunes du Sud Kivu de rester vigilants et développer leurs capacités pour contribuer au développement de la province. On l'écoute.
3: Aux jeunes de ma province, à rester résilients, nonobstant les difficultés auxquelles les jeunes font face. J'appelle les autorités à compter sur la jeunesse, la participation dans la prise des décisions. Et comme actuellement, notre pays fait face à de nombreuses tensions et perturbations, pour donner la place aux jeunes de pouvoir s'exprimer. Les jeunes ne doivent pas être simplement des victimes des conflits, mais doivent plutôt et beaucoup plus être des acteurs et des bâtisseurs de la paix. Pour un éventuel dialogue pour la paix dans notre pays, les jeunes

0: doivent avoir leur place et cela doit être prioritaire.
1: Cette année, la Journée internationale de la jeunesse est célébrée sous les thèmes « Contextes différents, aspirations communes ». Elle a pour objectif de mettre en lumière les rôles essentiels des jeunes dans la construction d'un avenir durable. Mesdames et messieurs, en cours des diffusions, c'est l'édition du journal sur Radio Maïndéléo, émettant en direct de la ville de Bukavu.
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1: Échangeons des chapitres à présent. Une somme d'argent évaluée à plus de 2 millions de francs congolais et des téléphones contenant de l'argent virtuel estimé à 450 dollars américains emportés. C'est le bilan d'un braquage contre deux shops Airtel Money au marché de Loakabiri au quartier Chirir en commune de Bagira. Les fonds ont été rapportés à 11h30 dans ces centres commerciaux alors que les activités s'est déroulées au rythme des heures de pointe. Selon des témoins, une bande d'hommes armés a pris pour cible le deux shops où ils ont remporté l'argent cash et pris des téléphones des services contenant de l'argent virtuel avant de tirer des balles en l'air visiblement pour s'effrayer passage. Ces bandits armés ont pris les chemins de Bouolo 1 en commune de Kadutu, indique les mêmes sources. Dans la foulée, le bourgmestre de la commune de Bagira, Chaka Mouza, et son adjoint Léon Baaya sont arrivés sur les lieux avec les services de sécurité pour s'enquérir de la situation. L'autorité communale de Bagira annonce l'ouverture d'une enquête en vue d'établir les faits et arrêter les présumés auteurs de ces braquages. D'autres sources évoquent également l'arrestation sur les lieux dont premier suspect. Et comme annoncé au sommaire de cette édition du journal, des cas de malformation chez les enfants nouveau-nés, des morts fœtales et des avortements serrés actuellement en os dans certaines zones de santé de la province Sud-Kivu. Des sources médicales ayant alerté Radio Maïndéléo sous couvert d'anonymat renseignent que ces cas concernent principalement les zones où des combats ont été d'une violence intense avec un recours aux bombes et aux drones militaires. N'est-ce pas Myriam Moufano?
3: Dans la ville d'Ouvira par exemple et ses périphéries, des témoignages concordant parlent de plusieurs femmes dont les grossesses ont été interrompues, des enfants qui naissent avec de malformations et d'autres qui ne semblent pas remplir leurs facultés. En plus de bombardements armés, la situation se serait aggravée avec des déploiements forcés provoquant aussi l'anxiété et le stress ainsi que les difficultés d'accès aux structures sanitaires en cas de détresse. Pour ce qui est de la ville d'Ouvira, le plus grand nombre de cas aurait été enregistré dans la commune de Kalundu. Certaines organisations de la société civile dans d'autres zones évoquent des cas similaires, mais à l'absence des capacités nécessaires pour mener les enquêtes, plusieurs cas restaient non documentés. Plusieurs femmes contactées plaident pour leur sécurité pendant cette période, mais aussi l'amélioration de leur accès aux soins maternels dans les zones affectées par les conflits. Écoutons ces témoignages recueillis dans la ville d'Ouvira. Cela avait provoqué des incendies. Les femmes enceintes avaient fait des fausses couches, tandis que d'autres avaient donné naissance à des enfants morts-nés. À cette période, il n'y avait pratiquement pas de naissance normale. La situation était vraiment difficile pour les femmes enceintes.
4: Ils avaient commencé à larguer des bombes au niveau du pont Kasinga. Ces bombardements ont provoqué des graves conséquences chez les femmes enceintes. Des cas d'avortement ont été enregistrés et certaines femmes ont malheureusement donné naissance à des enfants morts-nés. Sans la force, nous n'aurions pas pu nous en sortir.
3: Pour le docteur Sylvie Mouabali, gynécologue à l'hôpital de Panzi, les périodes de guerre et des conflits armés exposent les femmes enceintes à plusieurs facteurs de risque. Elle parle de l'exposition aux rayonnements ionisants qui peuvent affecter le développement du fœtus et augmenter les risques des retards de croissance, des troubles du développement du cerveau, de malformations et même la perte des grossesses. Docteur Sylvie Mouabali recommande aussi le dépistage précoce des anomalies fœtales lorsque les moyens médicaux le permettent afin d'assurer un meilleur suivi de la grossesse, d'anticiper les complications et d'orienter les patientes vers des services spécialisés. On l'écoute.
5: En cas de conflit, la femme n'aura pas le suivi de consultation prénatale qui est recommandé. Il y aura risque d'automédication, donc de prise de médicaments qui ne sont pas recommandés à une certaine période de la grossesse et ça peut créer des malformations. Si dans le milieu dans lequel elle vit, on a utilisé des bombes, on peut se retrouver avec des malformations car il y a certaines bombes qui sont faites à partir des éléments radioactifs et là c'est vraiment un risque pour l'évolution du fœtus.
3: Il appelle également les autorités à mettre en place un programme spécial en faveur de femmes enceintes et de personnes déplacées vivant dans les zones touchées par les conflits. Docteur Sylvie Mwambali insiste sur la nécessité de renforcer la protection des populations civiles contre les effets des conflits et de contrôler strictement l'utilisation de substances ou équipements potentiels dangereux pour la santé.
1: Merci à vous, Myriam Moufano. Et plus de 16 580 enfants dont l'âge varie entre 6 mois et 14 ans sont attendus pour être vaccinés contre la rougeole et la rubéole dans la zone des santé des Kalonga en territoire des Kalehi. À ces enfants s'ajoutent plus de 47 900 autres âgés de 0 à 6 mois qui sont attendus pour être vaccinés contre la poliomyélite dans la même zone au sud que vous. Cette précision est du médecin chef des zones de santé des Kalonga, David Moussafiri, lors de la cérémonie de lancement de cette campagne dans cette zone de santé. Il indique que cette campagne de vaccination s'inscrit dans le but de contribuer à l'amélioration de l'état de santé des enfants âgés de 0 à 14 ans. Le docteur David Moussafiri demande à la communauté des Kalonga de s'approprier cette campagne en faisant vacciner les enfants de cette tranche d'âge. Il demande également aux parents et tuteurs des enfants de se diriger vers les sites de vaccination qui seront indiqués par les relais communautaires. Le médecin, chef des zones de santé de Kalonga, David Moussafiri, en parle.
6: Tous les enfants de 0 à 14 ans seront vaccinés contre la rougeole et contre la rubéole et la poliomyélite. Cette vaccination va se faire pendant 5 jours. La vaccination va se dérouler dans toute l'étendue de la zone de santé de Kalonga. À toute la communauté, d'amener tous les enfants de 0 à 14 ans au niveau des sites de vaccination pour qu'ils reçoivent le vaccin, pour que tous soient vaccinés. Parce que l'objectif, c'est de vacciner tous les enfants de 0 à 14 ans de la zone de santé de Kalonga. Nous ne voulons pas voir les enfants qui ne se sont pas fait vacciner. Donc, les parents sont déjà avertis et nous les sensibilisons à amener les enfants au niveau des sites de vaccination pour recevoir leur vaccination.
1: C'était là le médecin en chef des zones de santé de Kalonga, David Moussafiri, au micro des radios Maïndélo. Et dans le reste de l'actualité, les organisations de la société civile et mouvements citoyens du territoire de Mwenga décrètent une journée sans activité sur l'ensemble du territoire ce jeudi 13 août 2026. L'objectif est d'exiger la reprise des travaux d'entretien des différents points chauds sur la route nationale numéro 2, Bukavu-Mwenga, principalement entre Kalambi et Kitutu, ainsi qu'entre Kitutu et Lugushwa. Alors Kabika pour les détails.
7: Dans une lettre d'information adressée à l'administrateur du territoire de Mwenga, les forces vives regrettent de voir que ces travaux ait été arrêté sur base d'une confusion, voire instrumentalisation orchestrée par certains leaders de la zone sur base des intérêts personnels. Le signataire de la correspondance dénonce l'instrumentalisation des hommes armés qui sont arrivés jusqu'à saboter les travaux en tirant des balles réelles sur les engins mobilisés pour la réhabilitation de ces tronçons routiers, pourtant vital pour la communauté. Ainsi, les forces vives du territoire de Mwenga exigent la reprise des travaux sur cet axe, ainsi que l'ouverture d'un couloir sécurisé pour que les ONG et les populations circulent sans entrave dans la zone. On écoute à ce sujet Lungele Itebo Samuel, président de la société civile Forces vives du territoire de Mwenga.
8: Le bureau de coordination de la société civile Forces vives territoire de Mwenga appelle la population du territoire de Mwenga, surtout la partie sous contrôle du gouvernement central, de Kinshasa où nous sommes, à observer une journée morte ce jeudi 13 août 2026 pour demander au gouvernement congolais la reprise immédiate des travaux de réparation des points chauds sur la route nationale numéro 2 et la sécurisation de ces engins de Ngenga à Kitutu et de Kitutu à Lugushwa. Ouvrir une sanction juridique contre les auteurs de ces fusillades à balles réelles de ces engins de travaux le 31 juillet 2026 à Ngenga. Rappel au gouvernement sa promesse d'une route nationale numéro 2 asphaltée de Bukavu, Mwenga, Kindu à Kinshasa. Aucune raison n'est valable pour s'opposer à la décision du gouvernement car elle répond aux aspirations de la population.
7: Précisons que ces travaux étaient exécutés par la société Kivu Développement avec l'appui de la société Strategos.
1: Merci à vous Alain Kabika. Et avant la deuxième partie de cette édition du journal, disons que le directeur provincial de la Caisse d'épargne du Congo, Kadeko en sigle, basé dans la ville d'Uvira, est invité à mettre en place des dispositions exceptionnelles afin que les détenteurs de comptes ouverts à partir de la ville de Bukavu puissent y avoir accès au guichet de cette institution, au guichet d'Uvira. Les plaidoyers de Didier Katembera, député provincial élu de la ville de Bukavu, dans une correspondance lui adressée, est consulté par Radio Maïngeleo mardi 11 août 2026. Pour lui, les guichets pleinement opérationnels de la CADECO à Uvira est une opportunité pouvant permettre aux épargnants d'effectuer différentes opérations et principalement l'accès à leurs épargnants, dans le souci notamment de mieux préparer l'année scolaire en faveur de leurs enfants. Tenant compte des impératifs sécuritaires et autres garanties, Didier Katembera estime que ces dispositions exceptionnelles devraient être accompagnées de contrôles rigoureux afin que les requérants aient accès à tous les services offerts par cette institution financière. On l'écoute.
9: C'est en fonction d'une réclamation de la prise en charge des clients CADECO envers la CADECO Uvira. Je voudrais sans ignorer qu'après la prise de la ville de Bukavu, toutes les banques étaient fermées et la CADECO ne pouvait pas échapper à la règle. Et voilà que tous les comptes des clients CADECO ville de Bukavu ont été bloqués. Vous savez, nous sommes au mois d'août et d'ici là, il y aura rentrée scolaire. Beaucoup de clients CADECO ville de Bukavu ont besoin de voir leurs comptes actifs mais à Uvira. Voilà pourquoi ils ont contacté pour que je hausse les temps pour que je m'adresse aux autorités compétentes afin que les clients, pour ceux qui les veulent, notamment en majorité, CADECO ville de Bukavu, soient ramenés à Uvira et que leurs comptes soient actifs, notamment pour qu'ils bénéficient de tous les services bancaires de la CADECO Uvira. Nous sommes en train de nous battre pour que leurs demandes soient acceptées par les autorités compétentes.
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1: L'évolution de la maladie à virus Ebola dans certaines provinces de la République démocratique du Congo et l'appel à la vigilance lancé par le maire de la ville d'Uvira à l'approche de la période pluvieuse pour prévenir les inondations font partie des sujets commentés par la presse mardi 11 août 2026. Alain Kabika pour la revue de presse.

Ouvrons cette revue de presse avec le site 7sur7.cd qui annonce que l'épidémie d'Ebola a enregistré un cumul de 4381 cas confirmés, dont 2011 décès dans 5 provinces de la RDC, selon les rapports sur la situation au 9 août publié lundi dernier. Les documents consultés par ces médias fait état de 704 patients en isolement ou hospitalisés contre 869 personnes guéries. Les taux de létalité globale s'établit à 45,9%, tandis que les taux global de suivi des contacts est de 86,7%. L'épidémie concerne actuellement 53 zones de santé sur les 140 que comptent les 5 provinces touchées, à savoir l'Ituri, le Nord Kivu, le Sud Kivu, les Haut-Uele et la Tchopo. La transmission reste active en Ituri, au Nord Kivu et au Haut-Uele, l'Ituri demeurant l'épicentre de l'épidémie. En Ituri, ajoutent ces médias, le gouvernement signale un renforcement de l'offre de soins avec l'inauguration du centre de traitement d'Ebola à Kasenyi, portant à 840 lits la capacité installée dans cette province. Au point d'entrée et de contrôle, plus de 100 000 voyageurs ont été examinés avec un taux de dépistage de 98%. La riposte repose également sur la mobilisation communautaire. Selon le rapport, l'épidémie touche les 28 zones de santé sur 36 en Ituri, 12 sur les 34 au Nord Kivu, 1 sur les 34 au Sud Kivu, 6 sur 13 au Haut-Uele et 6 sur les 23 dans la Tchopo. Au Sud Kivu, Mitimore, sa seule zone de santé affectée, totalise 74 jours sans nouveau cas confirmé. Bouclons cette revue de presse avec le site Jambo RDC qui annonce qu'à l'approche de la saison des pluies, les autorités de la ville d'Uvira appellent à renforcer les mesures de prévention contre les inondations, un risque qui demeure permanent dans plusieurs quartiers de la ville. Le maire Kiza Muhato a lancé cet appel lors de l'ouverture d'un atelier d'information et de sensibilisation sur l'utilisation des matériels et outils adaptés à la réduction des risques et des catastrophes liées aux inondations, organisé par la protection civile en collaboration avec l'organisation Appui au développement de l'enfant en détresse. Avec l'approche des pluies, l'autorité urbaine insiste particulièrement sur la nécessité d'anticiper des éventuelles conséquences dans les zones les plus exposées. 10 quartiers de la ville ont ainsi été ciblés comme particulièrement vulnérables aux inondations. Le maire estime que l'installation des panneaux de sensibilisation et d'autres outils d'alerte ne doit pas se faire au hasard. Elle doit tenir compte des zones régulièrement touchées, des points de débordement des cours d'eau, des axes de ruissellement, ainsi que des secteurs à forte concentration des populations. Pour Kizamuatu, la prévention des catastrophes exige enfin une implication

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5: Bonjour à toutes et à tous et bienvenue dans Parlons-en sur Radio Maïndélo Hollande qui vous unit. La journée internationale de la jeunesse est célébrée le 12 août de chaque année. Une occasion de mettre en lumière les réalités vécues par les jeunes, mais aussi leurs attentes et leurs aspirations. Au Sud-Kivu, cette journée intervient dans un contexte particulier, marqué par l'insécurité, les déplacements des populations, les chômages et les difficultés économiques. À cela s'ajoutent les difficultés d'accès à l'emploi, au financement et aux opportunités d'entrepreneuriat. Face à cette situation, quelles sont les principales préoccupations des jeunes de Bukavu? Quelles réponses peuvent être apportées à leurs difficultés? Et quelle place doivent-ils occuper dans le développement et la gouvernance de leur province? Pour en parler, dans Parlons-en aujourd'hui, nous recevons Eric Baganda, coordonnateur honoraire des jeunes de l'archidiocèse de Bukavu. Je suis Omer Moudekerez à la présentation. La technique est assurée par Anissé Akonkwa. Mesdames et messieurs, restez avec nous car c'est maintenant que ça se passe. Monsieur Eric Baganda, bonjour.
6: Oui, bonjour.
5: La Journée internationale de la jeunesse a été créée notamment pour mettre en lumière les préoccupations et les aspirations des jeunes. Aujourd'hui, quelles sont selon vous les principales difficultés auxquelles les jeunes de Bukavu et du Sud-Kivu sont confrontés?
6: Aujourd'hui, il y a plusieurs difficultés auxquelles les jeunes de Bukavu sont confrontés, entre autres l'insécurité et les déplacements qui s'observent dans plusieurs coins de notre province. Il y a aussi le chômage et la précarité. Parfois, vous voyez les jeunes qui finissent les études, mais qui ont du mal à trouver de l'emploi. Vous savez comment plusieurs secteurs formels ont fermé leurs portes et ça fait en sorte que les jeunes, en tout cas, soient affrontés, donc s'affrontent plutôt au chômage. Et il y a aussi la santé mentale des jeunes. Les jeunes, en tout cas, aujourd'hui, portent beaucoup de traumatismes liés à la guerre et aussi à la pauvreté. Mais aussi, d'autres difficultés, c'est lié au manque d'espace d'expression des jeunes. Et actuellement, vous avez vu comment plusieurs organisations de jeunes ne fonctionnent plus. Les organisations qui donnaient ou qui accordaient la parole aux jeunes. Mais malgré cela, malgré les bruits des armes, les chants quand même des messes continuent à apporter quand même quelque chose comme soulagement ou espérance aux jeunes, surtout pour les jeunes catholiques.
5: Voilà, merci beaucoup Eric pour ces précisions. Mais alors, beaucoup des jeunes souhaitent entreprendre, mais se heurtent au manque de financement, à l'accès limité aux bourses et aux différentes charges qui pèsent sur leurs petites activités. Qu'est-ce qui explique selon vous ces difficultés et quelles mesures pourraient réellement permettre aux jeunes de développer leurs initiatives?
6: Oui, ces difficultés sont pour la plupart expliquées par les manques de financement des jeunes qui veulent entreprendre mais qui manquent des moyens suffisants pour démarrer leurs activités. Nous avons aussi ceux qui ont réussi à entreprendre, qui font face à la fiscalité et de charges qui ne leur permettent pas de bien continuer dans leur entrepreneuriat. Mais aussi, il y a les manques d'accompagnement. Les jeunes ont l'idée d'entreprendre, mais celle l'idée ne suffit pas. Et il manque une bonne formation et l'accès au marché également. Les mesures qu'on peut prendre, c'est d'abord, par exemple, créer un fonds de garantie pour la jeunesse, par exemple au niveau provincial, et alléger aussi la fiscalité des démarrages. Les jeunes qui veulent entreprendre, on peut quand même alléger les fiscalités auxquelles ils sont exposés. Il y a aussi, on peut arriver à avoir des incubateurs ou des centres de métiers, parce qu'au niveau de notre province, nous en manquons largement. Et lorsque les jeunes arrivent à produire, ils ont besoin d'avoir des marchés publics réservés aux jeunes ou pour valoriser leur production.
5: Mais Eric, le chômage, le manque d'opportunités restent parmi les grandes préoccupations de la jeunesse. Est-ce que les jeunes disposent aujourd'hui d'un environnement qui leur permet réellement d'étudier, de travailler, d'entreprendre et de participer au développement de leur communauté?
6: Ah, pas totalement. Étant donné qu'aujourd'hui nous observons qu'il y a un accès difficile à l'éducation, le contexte actuel a tout compliqué. Il y a aussi peu d'opportunités formelles. Plusieurs secteurs ayant fermé, le secteur privé est devenu aussi timide. Donc le secteur privé aussi n'engage pas les jeunes. Les jeunes participent au développement, mais jusque-là, ils bénéficient moins de reconnaissance. On voit des jeunes qui se donnent, mais qui ne sont pas reconnus au niveau provincial ou au niveau de décideurs.
5: On entend souvent les jeunes dire qu'ils sont insuffisamment associés aux décisions qui concernent leur avenir. Quel regard portez-vous sur la place accordée aux jeunes dans la gouvernance et dans la prise de décision, et que faudrait-il changer pour qu'ils deviennent de véritables acteurs plutôt que des simples bénéficiaires des politiques publiques?
6: Ah oui, malheureusement, la place des jeunes n'est pas encore bien reconnue au niveau de notre province, au niveau de notre pays. Je m'attelle beaucoup plus sur la province du Sud-Kivu. Les jeunes sont devenus des bénéficiaires et non des acteurs. Nous les voyons souvent sur les photos. Ils sont invités. Ils ne sont consultés qu'après les décisions. On parle de jeunes, mais on ne décide pas avec eux. Et pour faire participer les jeunes, il faut définir leur quota d'abord, mais aussi définir un budget participatif de jeunes, et il faut arriver à promouvoir la transparence. Ça veut dire publier aussi les opportunités qui attirent quand même les jeunes, parce que les jeunes n'ont pas accès facile aux informations liées aux opportunités qui peuvent les aider dans leur vie.
5: Enfin, au regard de toutes ces difficultés, chômage, accès aux études, aux bourses, financement de l'entrepreneuriat, fiscalité, participation à la gouvernance et contexte de crise, quel message adressez-vous aujourd'hui aux décideurs et quelles responsabilités les jeunes eux-mêmes doivent-ils prendre pour améliorer leur situation?
6: Eh bien, ce que nous pouvons demander aux décideurs, c'est d'investir dans la paix et dans le capital humain. Parce qu'un jeune qui étudie, un jeune qui travaille, un jeune qui entreprend est un être de paix et un être de développement. Et c'est parfois parce qu'on associe des jeunes lorsqu'il y a des troubles ou il y a des problèmes, mais si les jeunes sont bien encadrés, ils peuvent aussi contribuer suffisamment au développement de notre province. Les responsabilités que nous devons avoir, nous, en tant que jeunes, c'est d'abord nous dire que nous sommes des artisans de paix. Et pendant cette période, sans nier la douleur que nous subissons, soyons résilients et appelons aussi les autorités à donner le goût de vivre aux jeunes dans un environnement de paix. Nous ne devons pas demeurer des instruments de manipulation, mais nous devons être des acteurs de paix, des acteurs de développement. Que Dieu délivre la jeunesse dans cette situation de guerre là où nous pouvons actuellement.
5: Monsieur Eric Baganda, nous vous remercions.
6: Nous vous remercions aussi.
5: Ainsi s'achève cette rubrique Parlons-en consacrée aux défis et aux perspectives de la jeunesse du Sud-Kivu à l'occasion de la Journée internationale de la jeunesse. Merci à notre invité Eric Baganda, coordonnateur honoraire des jeunes de l'archidiocèse de Bukavu, pour sa disponibilité et pour ses éclairages sur les préoccupations de la jeunesse. Merci également à vous, auditrices, auditeurs, pour votre fidélité. C'était Parlons-en sur Radio Maïngeléo, l'onde qui vous unit. À très bientôt pour un nouveau rendez-vous.

0: Merci aussi à vos chers confrères Omer Mudekereza pour le magazine Parlons-en à Santos Kizadi et Natimia Samoya Daka Kuminaini. 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
0: Bonjour encore à toutes et à tous. Voici les prévisions météorologiques pour la ville de Bukavu, heure par heure, pour ce mercredi 12 août 2026. Actuellement, chers auditeurs, il faut le dire, le ciel est nuageux sur l'ensemble de la ville de Bukavu avec une température de 17 degrés pour un ressenti de 18 degrés. La probabilité des précipitations reste de 10% à 8 heures. Le thermomètre affichera autour de 22 degrés avec un ciel nuageux dans l'ensemble. Le risque de pluie reste faible à 10% à 9 heures. La température montera à 24 degrés toujours sous un ciel nuageux. La probabilité des précipitations restera à 10%. À 10 heures, il fera environ 26 degrés avec un ciel encore nuageux à 10% des risques de précipitations. À 11 heures, la température atteindra 27 degrés. Le ciel deviendra partiellement ensoleillé avec aucun risque de pluie annoncé jusque-là pour 11 heures. À midi, il fera également 27 degrés avec des éclaircies. Le risque de précipitations sera très faible autour des 5% à 13 heures. La température pourrait atteindre 28 degrés sous un ciel partiellement ensoleillé. Le risque de pluie restera à 5%. À 14 heures, le mercure restera autour des 28 degrés avec des éclaircies et aucune précipitation prévue. À 15 heures, il fera environ 27 degrés avec toujours un ciel partiellement ensoleillé et sans pluie annoncée. À 16 heures, la température descendra légèrement à 26 degrés. Le ciel redeviendra nuageux dans l'ensemble avec 10% des probabilités des précipitations. À 17 heures, il fera autour des 24 degrés sous un ciel nuageux. Les risques de pluie restera faible à 10%. 18 heures, la température sera de 23 degrés. Le ciel devrait s'éclaircir avec aucune précipitation prévue. 19 heures, il fera 21 degrés avec un temps clair et quelques nuages. À 20 heures, la température restera autour de 21 degrés avec quelques passages nuageux et aucune pluie prévue. 21 heures, le thermomètre indiquera 19 degrés avec un ciel clair. Enfin, à 22 heures, la température devrait avoisiner 19 degrés sous un ciel globalement clair. En résumé, chers auditeurs, la journée de ce mercredi s'annonce globalement nuageuse le matin avec des températures qui augmenteront progressivement jusqu'à 28 degrés dans l'après-midi. Des éclaircies sont attendues entre la fin de la matinée et le milieu de l'après-midi. Le risque de précipitations reste faible durant toute la journée avec une quantité de pluie prévue de 0 mm. Conseil du jour, malgré les faibles risques de pluie, il est recommandé de rester très attentif à l'évolution du ciel. Partiellement en matinée et en fin d'après-midi. Profitez donc des éclaircies de la journée tout en vous protégeant du soleil lorsque les températures seront plus élevées. Demandons également aux conducteurs des engins roulants, les motos, les vélos, les véhicules, même les charrettes, bien sûr, d'être trop vigilants sur certaines routes des Bukavu qui sont jonchées des nids de poules, mais également à nos auditeurs d'être très, très vigilants. N'oubliez pas de mettre votre masque et vos cache-nez parce qu'il y a également de la poussière sur plusieurs axes routiers de la ville. Merci de nous rester fidèles. 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
1: Radio Mindéléo, c'est vous, chers auditeurs. Place à présent à la rubrique taux d'échange pour ce mercredi 12 août 2026. Disons que pour ce lundi, pour ce mercredi 12 août, selon la dernière mise à jour de la Banque centrale du Congo, les dollars américains s'échangent à 2261,82 francs congolais comme taux officiel de référence. Mais sur le terrain à Bukavu, la réalité reste différente. Globalement, les dollars s'échangent entre 2200 et 2400 francs congolais, voire davantage. Cette situation amène plusieurs opérateurs économiques à ajuster leurs prix, notamment dans certains établissements scolaires, des structures de santé, des commerces et autres services. Soyez donc très vigilants lors de vos opérations d'échange et ou paiement par mobile money. Certains services appliquent des frais supplémentaires qui peuvent augmenter les coûts réels de vos transactions. Voici rapidement les taux observés ce matin sur les mobile money. Airtel Money via Robank, 2270 francs congolais pour 1 dollar. Orange Money via EcoBank, 2230 francs congolais pour 1 dollar. Ces taux peuvent évoluer très rapidement au cours de la journée. Prenez donc le temps de vérifier avant chaque transaction. Pour les autres devises, Enero s'échange à 2612,66 francs congolais, 1 franc burundais, 0,7756 francs congolais et un franc rwandais, 1,5390 francs congolais. Ces variations influencent directement les échanges commerciaux transfrontaliers. Informez-vous toujours auprès des sources fiables avant toute opération. En résumé, chers auditeurs, le dollar américain est coûté officiellement à 2261,82 francs congolais. Les taux pratiqués sur les marchés peuvent varier selon les opérateurs. Comparez les offres et vérifiez les prix appliqués et effectuez vos transactions en toute prudence. C'était votre point quotidien sur les taux d'échange. Merci de votre fidélité à Radio Mindéléo et excellente journée à toutes et à tous. 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

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La famille Bagula Bishalala Fidel a le profond regret de vous annoncer le décès de sa mère et grand-mère, Félix Tamoua Mouchabissa, décédé à l'hôpital général de Bagira, des suites d'une longue maladie. Que la triste nouvelle parvienne aux amis, frères et connaissances, se trouvant à Bukavu, à Luiro, à Goma et à Kinshasa, aux familles Bushalala, Mouchabissa, Nkinzo, Kubisibwa, Flessi, Maheshe Philippe et Bouma, à Luiro et à Katana, aux habitants du Sersen Luiro, aux familles Nyamugaza, Nyamulinda et Runiga à Birava et à Maheshe Philippe à Katana, à la Ligue des Amis anciens et ressortissants de Luiro, aux membres de la Chirica Ambrosio, quartier A de la paroisse Sainte-Famille de Bagira, au curé et les prêtres de la paroisse de Bagira, au conseil d'administration et à tous les agents des radios Maendeleo Bukavu, aux amis, voisins et connaissances qui ont connu la défunte à Bougoré et Irambi Katana en territoire de Kabare. Les deux se tiennent en la résidence familiale 6 sur avenue Biega au numéro 4 dans la commune de Bagira. L'enterrement est prévu dans la parcelle familiale à Bouloli à Luiro, dans les territoires des cabarets, demain jeudi 13 août 2026. Pour la famille, Taïs Bagula Zihindula, fils de la défunte, signe les présents communiqués. Programme de funérailles après le décès de la grand-mère Félix Tamoua Mouchabissa, décédée à Bagira les mardis 11 août 2026 à 22h30. Jeudi, le 13 août 2026, à 8h jusqu'à 9h du matin, levée du corps de la morgue de la clinique universitaire de l'IUB, de 10h à 11h30, messe de requiem à la paroisse Sainte-Famille de Bagira, 12h. Départ pour l'enterrement dans la parcelle familiale à Bouloli-Luiro, dans les territoires des Kabarets. 15h, retour à Bagira, banc de consolation et fin des cérémonies de deuil. Pour la famille, Taïs Bagula Zihindula, fils de la défunte, signe le présent communiqué. La belle dame, mère Félix Tamoua Mouchabissa, tu vas au-delà de ce monde, mais tu as été une racine qui a su germer en ce monde et donner des fruits, dont le journaliste Taïs Bagula, que les beaux souvenirs que tu as procurés au courant de ta courte vie sur terre demeurent à jamais. Au nom de la corporation des journalistes du Sud Kivu, au nom de sa famille et à son nom propre, il présente les condoléances les plus attristées au confrère Taïs Bagula Zihindula et à toute sa famille biologique et journalistique. Darius Kitoka Tombo, président sectionnaire de l'UNPC Sud Kivu. La famille Chirimwami Kadusi Baba Mulema à la profonde douleur de vous annoncer le décès de son père Chirimwami Kadusi Edmond, décédé les matins du 11 août 2026 à l'hôpital général de Nyantende. Les deux se tiennent à son domicile sur avenue Moulengeza, en face des trois maisons UEA. Que la triste nouvelle parvienne à la famille Musafiri Ruema à Bugobe, Kadusi Musafiri à Bugobe, Nyamusika à Chibingu, Chinyema à Karambi Kabare, Kashamuka à Chirunga Kabare, Bagaya Nshombo à Bukavu, Munubuzi Kabemba à Bukavu, Mukeshe à Bukavu Buholo, Mbayu à Bukavu, Mulengeza 2, Shamaki Munubuzi à Kaziba. Les programmes se présentent de la manière suivante. Jeudi le 13 août 2026, levée du corps à la morgue de l'hôpital général de Panzi à 9h et départ pour Bugobe Kabare, 11h30, enterrement à Bugobe, 13h30, retour à Bukavu pour la suite des obsèques. Pour la famille Chirimwami Kadusi, docteur Mulemangabo Chirimwami, Gislain, fils de la défunte. 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

0: 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manuscrite de demande d'inscription, pièce scolaire, bulletin, troisième et quatrième année des humanités, preuve de réussite à l'examen d'État, une attestation de naissance, un certificat d'aptitude 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L'Université officielle de Bukavu organise les enseignements répartis comme suit. 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sectorielle, sciences politiques, master en gouvernance, sécurité et défense, relations internationales, master en études stratégiques, sécuritaire et gestion des conflits en master en politique publique internationale et gouvernance mondiale. Domaine des sciences économiques et de gestion, sciences économiques, orientation, économie de développement, économie publique, sciences de gestion, orientation, gestion financière. Domaine des lettres, langues et arts, informatique de gestion et anglais des affaires, langue et informatique appliquée aux affaires et au commerce. Lettres, langues et civilisation anglaise, lettres, langues et civilisation française, domaine des sciences de la santé, médecine, pharmacie, santé publique, orientation, épidémiologie, prévention et contrôle des maladies, management des politiques et systèmes de santé, domaine des sciences de l'homme et de la société, sociologie, sciences de l'information et de la communication, journalisme, multimédia et communication des organisations, mais aussi la philosophie. Domaine des sciences et technologies, biologie, orientation, écologie et gestion des ressources végétales, botanique, hydrobiologie, biotechnologie, écologie et gestion des ressources animales, 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génie de l'environnement et assainissement, sciences de la biodiversité et conservation. Domaine de l'agronomie et environnement, eau et forêt, production animale, production végétale, domaine des sciences psychologiques et de l'éducation, psychologie clinique, psychologie du travail, 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orientation, structure et ouvrage d'art, hydraulique et construction hydraulique, école de criminologie, sécurité intérieure, criminologie économique et environnementale. Fait à Bukavu le 24 juillet 2026, le secrétaire général académique Munenge Mudage Florent, professeur, signe. 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

Très, c'est notre frère Anissé qui nous arrange les appareils pour que nous tous nous puissions suivre cette émission dans de bonnes conditions. Et devant ce micro,

0: parti avec votre émission, notre émission Les Consommateurs. Et nous profitons de ces instants pour présenter nos condoléances les plus vives au directeur de la radio Maendeleo qui a perdu sa mère. Nous implorons la grâce du Seigneur pour une consolation, un réconfort nécessaire à l'endroit de toute la famille éprouvée. Au studio, nous ne sommes pas seuls. Nous sommes avec une invitée que vous allez devoir découvrir et nous lui demandons de pouvoir prendre la parole pour se présenter.
1: Bonjour auditeurs et auditrices de la radio Maendeleo. Je suis Altina Ruta, juriste de formation dans les domaines de droit économique et social. Je suis également spécialisée sur des questions alimentaires.
0: Merci beaucoup, chère Tina Ruta. Merci d'avoir accepté notre invitation. Et nous savons que vous êtes une consommatrice active et avisée. Et c'est le pourquoi de votre déploiement ce matin dans ce studio de Radio Maendeleo pour que nous puissions échanger sur une thématique qui rime au fait avec les systèmes alimentaires, le programme des systèmes alimentaires durables et des villes. Et aujourd'hui, comme nous avons eu à l'annoncer, nous allons parler de l'alimentation saine. L'importance de l'alimentation saine et son impact sur la santé de l'homme, mais également sur l'aspect lié à sa performance, s'il faut parler de la scolarité, s'il faut parler de la profession. Alors, nous sommes très heureux parce que vous êtes également une femme. Et nous savons que la plupart des fois, lorsqu'on parle de l'alimentation, on voit ce que la femme est capable de faire pour sa famille, pour son mari, pour la communauté. Donc vous avez au fait, vous êtes porteuse des dons, des dons divins. Et nous savons que vous, comme une femme, vous êtes éducatrice et bientôt vous serez une mère de famille. Donc les charges seront en train d'augmenter du jour au lendemain. Alors, je ne sais pas, d'après vous, lorsque nous parlons de l'alimentation saine, qu'est-ce qui vous vient à l'esprit?
1: Ce qui nous vient à l'esprit, nous, en tant que de futurs spécialistes dans le domaine d'alimentation, il faudra tout simplement comprendre l'essentiel de l'alimentation. L'alimentation en soi joue un rôle déterminant pour la santé et le bien-être, tant des individus ainsi que des populations. Et les régimes malsains, malheureusement, constituent un important facteur des risques de maladies et de handicaps. Une alimentation saine aide à se protéger contre les maladies non transmissibles, parmi lesquelles nous pouvons citer, par exemple, le diabète, la cardiopathie, les accidents vasculaires cérébraux, ainsi que les cancers.
0: Et l'obésité, hein?
1: Oui, et l'obésité, bien évidemment. C'est là, il y a des habitudes en fait alimentaires, des habitudes alimentaires saines et qui doivent être prises dès le jeune âge. D'où en fait l'important de sensibiliser l'importance.

0: Et c'est pourquoi, s'il y a des sensibilisations au niveau scolaire, il faudra tout simplement comprendre que l'alimentation saine favorise une bonne croissance dès les bas âges jusqu'à l'âge adulte. Il existe bien sûr de nombreuses sortes de régimes alimentaires sains, mais surtout en fait, une alimentation saine doit reposer sur quatre principes fondamentaux, à savoir la suffisance, l'équilibre, la modération et la diversité. Pour être sains, les aliments doivent aussi être sûrs du point de vue sanitaire, c'est-à-dire que ces aliments doivent être exemptés de contaminations microbiennes, par exemple, et des contaminations chimiques. Plusieurs aliments peuvent être transformés et non transformés, pauvres en mauvaise graisse, en sucre libre et en sodium, constitue la base en fait d'un régime alimentaire sain. Et c'est là qu'intervient le rôle de formateur au niveau des écoles pour sensibiliser les écoliers à une bonne alimentation. C'est ça l'essentiel qu'il faudra comprendre sur l'alimentation saine.
1: Nous disons sincèrement merci pour cette intervention riche en informations et nous osons croire que les consommateurs et les consommatrices qui nous suivent, qu'ils soient écoliers, élèves, qu'ils soient étudiants, qu'ils soient parents, qu'ils soient professionnels, aujourd'hui nous devons comprendre que cette question alimentaire ne doit pas être prise à la légère. Vous savez, les autres nations qui sont aujourd'hui développées, elles sont passées par l'organisation ou alors la promotion des systèmes alimentaires résilients, des systèmes alimentaires inclusifs, des systèmes alimentaires durables. Et il y a même un adage qui dit que lorsqu'on a résolu les problèmes de ventre, donc ce qui reste, c'est le développement. Comme pour dire également, lorsque le problème de ventre n'est pas résolu, on ne peut pas prétendre dire qu'on peut amorcer un quelconque processus de développement. Et c'est pourquoi nous devrions beaucoup insister sur ces choses. Et j'ai beaucoup aimé lorsque vous avez cité les écoles, vous avez invité les éducateurs, vous avez invité même, hein, donc c'est sous-entendu, vous avez invité les gestionnaires d'école et aussi même les parents, pour dire il faut faire attention. Vous savez que la jeunesse d'aujourd'hui, hein, est constitué d'hommes et de femmes qui demain seront cadres. Ce sont eux qui vont faire tourner, hein, des entreprises, ça et là, donc tout ce que nous avons, hein, comme institution. Donc, comme pour dire, nous devons vraiment avoir un œil trop regardant. Parce que si cette question alimentaire n'est pas résolue en termes, d'organiser les services adéquats sur le plan alimentaire, en termes de pouvoir, comment je pourrais dire, mettre sur pied des principes de gouvernance alimentaire durable. Donc là-devant, on va avoir beaucoup de problèmes, on ne saura pas avancer. Alors, une question me vient en tête. Concrètement, qu'est-ce que nous demandons aux gestionnaires d'école? Qu'est-ce que nous demandons aux formateurs et aux parents? Et avant que je ne pose la question, je la termine, je voudrais rappeler aux différentes écoles qui sont opérationnelles en RD Congo que les écoles sont considérées comme des milieux d'excellence. Donc c'est là où on puise les savoirs. Donc si au niveau de la société, on va continuer à avoir des défis que nous jugeons presque insurmontables selon la conception des uns. Et pourtant, ce sont des défis qui peuvent être surmontés, donc des défis alimentaires. Donc, à un moment donné, nous risquons de commencer à pointer du doigt les écoles, les universités, les institutions, en fait, qui sont chargées de former les gens. Donc, on risque de dire, vous avez échoué, vous avez échoué. Comment se fait-il que du jour au lendemain, vous êtes en train de produire? Vous êtes en train de mettre sur les marchés des hommes et des femmes qui sont porteurs d'un certain savoir. Mais alors, comment on ne vit pas les changements? Les changements dans notre manière de nous alimenter. Parce qu'ici, l'objectif poursuivi, c'est au fait de manger.

0: sainement. Et cela a beaucoup de bénéfices par rapport à notre vie en tant que famille, par rapport à la vie de la communauté, par rapport à tout processus de développement, comme j'ai eu à le dire. Alors, je ne sais pas, vous, qu'est-ce que vous demandez aux parents? Qu'est-ce que vous demandez aux formateurs? Hein, que sont les enseignants et les gestionnaires d'école de faire pour que les apprenants puissent au fait éviter toute attitude ou tout comportement ou toute habitude qui pourrait les amener à s'exposer aux dangers liés aux aliments malsains.
1: Merci beaucoup de la parole nous accorder une fois de plus. Ce qu'il faudra savoir est que une bonne alimentation joue un rôle ou a un impact majeur sur la vie de nos enfants ainsi que nos propres vies. Maintenant, ce que nous pouvons demander, moi personnellement en fait, aux gestionnaires d'école ainsi que aux parents, aux formateurs et tous les restes, de savoir que l'adoption d'un régime alimentaire sain au milieu scolaire par exemple ou au milieu tout au long de la vie contribue à prévenir toutes les formes de malnutrition ainsi qu'un grand nombre de maladies et d'affections donc non transmissibles. Donc et sans pour autant aussi oublier la situation donc de la ville de Bukavu, les changements dans la production et les systèmes alimentaires, l'urbanisation rapide et l'évolution des modes de vie aussi ont fait naître des nouvelles habitudes alimentaires et qui nous poussent aussi dans des situations malheureusement qu'on pourrait dire macabres. Aujourd'hui, dans la ville de Bukavu, nous consommons désormais davantage d'aliments ultra transformés, riches en mauvaise graisse par exemple, en sucre libre ou en sel. Ou encore en sodium. Et souvent, on ne mange pas assez de fruits ou des légumes et des fibres alimentaires. Et ce qui nous pose problème. Maintenant, il faudra comprendre que la composition exacte d'une alimentation diversifiée, équilibrée et saine varie selon les besoins de chaque personne, en fait. Par exemple, selon l'âge, selon les genres, les modes de vie, l'activité physique et aussi les contextes culturels, les aliments disponibles localement et les habitudes alimentaires. Parce que si nous ne produisons pas local, en fait, si nous ne produisons pas localement, on aura beaucoup de difficultés à avoir des aliments frais. C'est ce que moi j'appelle en fait les contextes culturels ainsi que les habitudes alimentaires locales. Et malgré tout ça, les quatre principes que je citais tantôt, les quatre principes de base de la constituent en fait un régime alimentaire sain et demeurent le même. Par exemple, quand je parle de la suffisance, quand on parle de la suffisance, nous voyons l'alimentation qui répond sans excès, sans excès aux besoins à micro-aliments ainsi qu'à macro-aliments afin d'éviter les carences. Si nous produisons localement, en fait, nous pouvons répondre à tous ces besoins. Quand on parle de l'équilibre, nous voyons l'apport en énergie totale, ce qui correspond bien sûr à la dépense énergétique et il y a un bon équilibre entre les trois principales sources d'énergie dont nous avons par exemple des protéines, des lipides ainsi que des glucides. Quand on parle de la modération en ce qui concerne l'alimentation saine, là nous voyons en fait l'apport en nutriments, en ingrédients et en alimentation donc qui peuvent nuire à la santé et normalement ces genres de choses doivent être modérées. Il y a également la diversité. Le régime alimentaire est un nutritif et qui varie selon le groupe d'aliments. Nous pouvons voir dans un même groupe d'aliments, il y a plusieurs sortes d'aliments qui ont des vitamines, des vitamines que du fer. Et ces vitamines contribuent à la santé de nos enfants, à nos santé nous-mêmes, et qui nous permet en fait de pouvoir travailler sans problème et de pouvoir atteindre un certain âge. À l'époque, on nous disait que l'expérience de vie, par exemple, est de 45 ans. Aujourd'hui, on ne sait pas, avec tout ce que nous consommons, l'expérience de vie est devenu à quel âge ou si on peut dire si c'est à 35 ans, si on peut dire si c'est à 25 ans, on ne sait plus.
0: Merci beaucoup. Jusque là, je reste un peu sur ma soif. Les gestionnaires d'école, les formateurs que sont les enseignants, les parents que nous sommes. Qu'est-ce qu'il doit faire en termes de campagne de mobilisation et de sensibilisation des élèves,
1: ouais,
0: des écoliers, des étudiants, des membres des familles, pour que nous tous nous puissions quand même nous aligner sur les systèmes alimentaires adéquats. J'aime beaucoup un monsieur que j'ai eu à suivre hein, dans les temps passés, l'ingénieur Bong Safari. Lorsqu'il parle, il vous dit, nous sommes ce que nous consommons. Nous sommes ce que nous consommons. Cette phrase m'a beaucoup marqué. Et leur organisation, dans les temps passés, il y a 3 ans, 4 ans, ils ont fait beaucoup de choses. Hein, ils ont fait beaucoup de choses. Hein, donc, récolte, ils ont fait beaucoup de choses au niveau d'ici, Goma, il y a d'autres provinces, au niveau de la RD Congo. Et ils sont vraiment très, très, très focalisés sur les systèmes alimentaires. Et nous, en tant que Ligue des consommateurs de services au Congo-Kinshasa, nous ne pouvons que nous réjouir lorsque nous voyons une dynamique pareille. Et c'est ce qui nous a poussé, hein, comme consommateurs actifs et avisés, pour dire, ça c'est quand même une thématique, une dynamique qui peut nous aider à nous tirer d'affaires. Parce que nous voyons qu'il y a un désastre alimentaire auquel nous faisons face du jour au lendemain, comme vous veniez de décrire un tableau très sombre. Alors, l'invitation que vous lancez au directeur des X écoles, au préfet des X instituts, hein, aux différents parents de la ville de Bukavu, hein, de Kisangani, tout ça, de Kinshasa, de Lubumbashi, partout en RD Congo. Quel est le message que vous voulez lancer en termes de campagne de sensibilisation ou en termes de campagne d'éducation? Parce que nous tous, nous devons nous lever. Nous devons nous lever et réaliser un travail collectif qui nous amène à faire face aux défis alimentaires qui sont vraiment criants et nous amener à assainir l'écosystème alimentaire au niveau de la RD Congo, qui est d'ailleurs aussi, comme vous étiez en train de parler de la production, qui est un grand géant avec toutes les potentialités agricoles. Qu'est-ce que vous demandez à ces écoles?
1: L'invitation reste la même. Comme je le disais tantôt, une bonne alimentation joue un grand rôle sur l'évolution des enfants, donc sur notre évolution, quoi. Parce qu'avant de devenir adulte, on est passé par l'enfance. Donc, s'approprier, en fait, toute initiative, chaque initiative qui tend, en fait, vers la bonne alimentation. Il y a, par exemple, des projets des Mali Chobora qui sont dans la ville de Bukavu. Il y a d'autres projets, en fait. Il y a aussi beaucoup des entrepreneurs locaux qui sont en train d'aller dans ce sens, en fait. S'approprier ces genres d'initiatives, instaurer des programmes alimentaires au niveau de leurs écoles, enseigner aux écoliers, enseigner aux élèves, donc les transformer en des ambassadeurs de la bonne alimentation, bannir en fait la malbouffe, donc faire en sorte que tout ce que nous importons qui ont des conséquences sur notre santé puisse en fait avoir au moins une fréquence qui n'est pas remarquable, quoi. Donc c'est juste ça.
0: Voilà, merci beaucoup. Vous veniez de parler des agripreneurs. Parce que parlant des systèmes alimentaires, ça nous donne aussi l'idée sur comment est organisé le marché. Et lorsque nous parlons du marché des produits alimentaires, nous ne voyons pas seulement les marchés physiques, tels que les marchés de Kadutu, c'est pas quoi, Nyawera, marché XY dans d'autres provinces. Donc nous voyons également la manière de faire. Nous voyons également une sorte de connexion entre les consommateurs, les agripreneurs, les producteurs locaux. Alors, d'ailleurs, récemment ici, il y a eu une foire qui a été organisée du 4 au 7 août, dont en fait la thématique était donc foire entrepreneuriale du Kivu. Ouais. Et nous avons vu Madame Alice mobiliser les agripreneurs de Goma, d'ici, hein, pour venir exposer leurs produits, hein, donc des produits locaux. Ça, c'est une très bonne dynamique. Et il y a des foires également qui ont été déjà organisées ici à Bukavu, hein, donc dans les temps passés, avec l'accompagnement de Ricotto, on a eu hein, des foires au niveau du terrain des baskets, ici de Père Blanc, si, ou d'Exaverier, je ne sais pas, donc avant qu'on arrive à Nyawera. Il y a aussi en 2016 une foire qui a été organisée, foire économique du Kivu, qui est organisée par la Ligue des consommateurs des services au Congo-Kinshasa. Et toute cette dynamique-là, c'est pour amener les agripreneurs, pour amener les producteurs locaux à envisager un travail en cartel, en consortium, parce que la demande au niveau des consommateurs est criante, n'est-ce pas? Et pour faire face à cette demande, il faut que les gens puissent s'organiser, n'est-ce pas? Hein, pour produire, pour faire transporter, pour commercialiser des produits qui sont sains. Parce que lorsqu'on mange des produits hein, dont la traçabilité...
1: On vérifie le chaîne d'approvisionnement.
0: Voilà, donc dont la traçabilité est évidente. Ouais. Donc vous voyez que là, les consommateurs seront en train de se sentir en sécurité. Alors, quel est le message que vous lancez aux producteurs locaux? Quel est le message que vous lancez aux agripreneurs, les agripreneurs du Grand Congo, du Congo, de l'ARD Congo? Qu'est-ce qu'ils peuvent faire hein, pour envisager un travail de titan, un travail qui réussit et qui nous amène à une gouvernance alimentaire durable hein, donc, ou alors une gouvernance durable des systèmes alimentaires?
1: Aux entrepreneurs locaux, aux agripreneurs de la République démocratique du Congo, le message est simple. Leur travail n'est pas un travail facile, ce n'est pas un travail simple. C'est un travail qui, normalement, sauve beaucoup de vies. C'est un travail, en fait, qui nourrit toute une communauté. Nous ne faisons que les encourager, le dur de ne pas lâcher, de continuer tout simplement, de ne pas aussi lâcher la sensibilisation autour de la question qui concerne l'entrepreneuriat local, qui concerne l'entrepreneuriat agricole, qui concerne en fait donc la bonne alimentation surtout, puisque quand on voit donc les agripreneurs, quand on voit les entrepreneurs locaux, c'est en fait un niveau élevé du développement. Ailleurs, on se développe grâce à l'entrepreneuriat. On se développe grâce à tout ce que à tout ce qu'on produit localement. Donc si on doit se dire que nous lâchons en fait les entrepreneurs ou les agripreneurs, là nous pouvons dire que notre développement est encore en tout cas en baisse. Et comme vous le savez très bien, nous sommes dans un pays où l'économie est encore extravertie. Qu'est-ce qu'il faut faire pour que nous puissions en fait quitter de cet état pour aller de l'avant? C'est seulement compter sur les entrepreneurs, sur les agripreneurs.
0: Alors, quel est également le message que nous pouvons lancer au pouvoir public? Au pouvoir public. Et c'est là, en termes de programmes, de réhabilitation des infrastructures routières, réhabilitation, construction des routes, des dessertes agricoles, du côté fiscalité, quelle pourrait être la mission que les pouvoirs publics pourraient jouer pour amener les uns et les autres à pouvoir bien évoluer et à pouvoir prendre racine dans tout ce qu'ils font, parce que nous parlons de l'entrepreneuriat agricole, n'est-ce pas?
1: Ouais.
0: Voilà.
1: Le message est que le développement passe par tout le monde, surtout en commençant par le plus grand. Ça veut dire les pouvoirs publics, quoi. Donc, nous ne pouvons que voir leur exemple. Si aujourd'hui, ils s'approprient surtout l'entrepreneuriat local, ils s'approprient des initiatives locales, s'ils s'approprient ce que font les entrepreneurs ou les agripreneurs dans le sens de pouvoir atteindre un niveau de développement qui est évolué, là maintenant nous ne pouvons que les applaudir. Et si on voit par exemple les infrastructures, nous ne pouvons pas réclamer les infrastructures si nous ne produisons pas localement, parce que tout ce que nous allons attendre c'est des implications importation. Et du coup, si nous produisons local, si nous engageons également les main-d'œuvre qui sont donc du niveau local, là nous pouvons attendre un niveau de développement qui est visible par tout le monde, ça veut dire par nous les habitants, nous les Mutambula Pipa, par donc les communautés qui sont dans des régions voisines, par des communautés internationales, et c'est là que le pays peut attendre en fait un niveau de développement qui en tout cas peut être comparable à deux pays qui sont en évolution, quoi.
0: Nous ne pouvons qu'encourager vraiment le pouvoir public à mettre sur pied des politiques publiques qui, au fait, garantissent, n'est-ce pas, un climat des affaires rose vis-à-vis du travail d'entrepreneuriat, de jeunes, de femmes, ceux qui sont dans l'agriculture. Nous ne pouvons qu'encourager pour qu'il y ait des mesures qui soient prises, allant dans le sens même d'allègement fiscal,
1: tout à fait.
0: Pour permettre aux agripreneurs, permettre aux producteurs locaux de pouvoir s'émouvoir convenablement et produire assez. Vous savez, le Congo peut produire et exporter. Et nous savons que ce qui est produit localement ici, donc non seulement que c'est quelque chose qui a du goût, donc s'il faut parler de la nourriture, c'est bio, mais aussi c'est traçable, ça ne présente pas
1: des risques
0: sanitaires. Ouais. Donc on pourrait aussi, pourquoi pas, petit à petit, si nous nous réveillons nous tous et que nous envisageons un travail en consortium, en cartel, il y a moyen même au niveau de ces cartels consortium qu'il y ait des propositions qui vont vers...
1: Des propositions de loi surtout, qu'il y a des lois sur l'investissement qui ne rassurent pas et qui ne sécurisent pas les entrepreneurs.
0: Mais il semble qu'il y a des lois qui ont été votées, peut-être ces questions que... donc, au fait, vous qui êtes spécialistes et juristes et tout ça, et même ceux qui sont dans les secteurs, que nous tous nous puissions creuser davantage et voir comment nous pouvons réclamer la mise en œuvre de toutes ces lois qui, au fait, pourraient faciliter le travail des agripreneurs, le travail des entrepreneurs locaux. Voilà, au fait, ce que nous pouvons dire pour l'instant. Nous pouvons dire pour l'instant par rapport à cette thématique. Alors, je ne sais pas, quelle est votre recommandation, donc, une recommandation, parce que nous sommes en train d'aller vers la fin de cette émission. Donc, la recommandation que vous formulez à l'égard de toutes les parties prenantes, s'il faut parler du programme des systèmes alimentaires durables.
1: La recommandation, d'abord, commence par les pouvoirs publics d'adopter des politiques, en fait, qui facilitent la vie aux entrepreneurs ainsi que les agripreneurs, de pouvoir aussi réviser certaines lois qui ne facilitent pas aussi, qui ne sécurisent pas les entrepreneurs, entre autres la loi sur l'investissement. Ainsi, pour le gestionnaire d'école, ainsi que les formateurs, de s'approprier des initiatives tendant à la bonne alimentation, surtout au niveau scolaire, au niveau familial. C'est tout ce que nous pouvons dire pour l'instant, parce que notre vie en dépend.
0: Nous tenons à dire merci pour toutes les consommatrices et tous les consommateurs qui en suivent cette émission. Et nous voulons croire que vous avez eu quand même à capitaliser quelque chose, parce que lorsque de telles émissions sont organisées, c'est vraiment à titre pédagogique, pour que nous tous nous puissions entrer en contact avec des informations qui nous amènent à réfléchir, qui nous amènent à travailler, qui nous amènent à agir, pour que nous tous, la main dans la main, dans un élan de solidarité, nous puissions bâtir des systèmes alimentaires qui répondent à toutes nos préoccupations, qui répondent à tous nos besoins. Et nous allons croire que si cela est fait, c'est ça au fait le début de tout développement. C'est ça le début de tout développement. Et peut-être aussi pour terminer, je pourrais dire que lorsqu'on vote les budgets au niveau des institutions, qu'on puisse également voter des budgets conséquents, des budgets qui tiennent compte
1: aussi de la bonne alimentation.
0: Voilà. Qui appuie l'agriculture, qui appuie le travail des agripreneurs, l'entrepreneuriat, ainsi de suite. Et je crois que cela aussi pourrait nous faciliter la tâche, parce que lorsque vous posez avec les agripreneurs, ils vous parlent d'accès difficile au crédit, donc il y a beaucoup de choses. Et pourtant, si vraiment il y a une sorte de facilité qui est au fait, qui est là au rendez-vous, j'ose croire que tout cela peut vraiment agir convenablement et aller de l'avant. Merci beaucoup, cher Anissé, du côté de la belle vitrée, hein, vous avez été vraiment pour nous une bénédiction parce que vous avez permis aux consommatrices et aux consommateurs de bien suivre cette émission. Nous disons également merci à Tina Ruta avec qui nous étions. Ça a été un grand plaisir.
1: Merci beaucoup.
0: Voilà, merci. Devant ce micro, c'était votre humble serviteur, le pasteur Janvier Macombe Cabaret. Et nous allons nous retrouver mercredi pour un nouveau numéro dans le cadre de l'émission Les Consommateurs.

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1: Bonjour à toutes et à tous et bienvenue dans Parlons-en sur Radio Maendeleo Hollande qui vous unit. La journée internationale de la jeunesse est célébrée le 12 août de chaque année. Une occasion de mettre en lumière les réalités vécues par les jeunes, mais aussi leurs attentes et leurs aspirations. Au sud Kivu, cette journée intervient dans un contexte particulier, marqué par l'insécurité, les déplacements des populations, le chômage et les difficultés économiques. À cela s'ajoutent les difficultés d'accès à l'emploi, au financement et aux opportunités d'entrepreneuriat. Face à cette situation, quelles sont les principales préoccupations des jeunes de Bukavu? Quelles réponses peuvent être apportées à leurs difficultés? Et quelle place doivent-ils occuper dans le développement et la gouvernance de leur province? Pour en parler, dans Parlons-en aujourd'hui, nous recevons Eric Baganda, coordonnateur honoraire des jeunes de l'archidiocèse de Bukavu. Je suis Omer Moudekerez à la présentation. La technique est assurée par Anissé Akonkwa. Mesdames et messieurs, restez avec nous car c'est maintenant que ça se passe. Monsieur Eric Baganda, bonjour.
2: Bonjour.
1: La Journée internationale de la jeunesse a été créée notamment pour mettre en lumière les préoccupations et les aspirations des jeunes. Aujourd'hui, quelles sont selon vous les principales difficultés auxquelles les jeunes de Bukavu et du Sud-Kivu sont confrontés?
2: Aujourd'hui, il y a plusieurs difficultés auxquelles les jeunes de Bukavu sont confrontés, entre autres l'insécurité et les déplacements qui s'observent dans plusieurs coins de notre province. Il y a aussi le chômage et la précarité. Parfois, vous voyez les jeunes qui finissent les études, mais qui ont du mal à trouver de l'emploi. Vous savez comment plusieurs secteurs formels ont fermé leurs portes et ça fait en sorte que les jeunes, en tout cas, soient affrontés, donc s'affrontent plutôt au chômage. Et il y a aussi la santé mentale des jeunes. Les jeunes, en tout cas, aujourd'hui, portent beaucoup de traumatismes liés à la guerre et aussi à la pauvreté. Mais aussi, d'autres difficultés, c'est lié au manque d'espace d'expression des jeunes. Et actuellement, vous avez vu comment plusieurs organisations de jeunes ne fonctionnent plus. Des organisations qui donnaient ou qui accordaient la parole aux jeunes. Mais malgré cela, malgré les bruits des armes, les chants quand même des messes continuent à apporter quand même quelque chose comme soulagement ou espérance aux jeunes, surtout pour les jeunes catholiques.
1: Voilà, merci beaucoup Eric pour ces précisions. Mais alors, beaucoup des jeunes souhaitent entreprendre, mais se heurtent au manque de financement, à l'accès limité aux bourses et aux différentes charges qui pèsent sur leurs petites activités. Qu'est-ce qui explique selon vous ces difficultés et quelles mesures pourraient réellement permettre aux jeunes de développer leurs initiatives?
2: Oui, ces difficultés sont pour la plupart expliquées par les manques de financement des jeunes qui veulent entreprendre mais qui manquent des moyens suffisants pour démarrer leurs activités. Nous avons aussi ceux qui ont réussi à entreprendre, qui font face à la fiscalité et de charges qui ne leur permettent pas de bien continuer dans leur entrepreneuriat. Mais aussi, il y a les manques d'accompagnement. Les jeunes ont l'idée d'entreprendre, mais celle l'idée ne suffit pas. Et il manque une bonne formation et l'accès au marché également. Les mesures qu'on peut prendre, c'est d'abord, par exemple, créer un fonds de garantie pour la jeunesse, par exemple au niveau provincial, et alléger aussi la fiscalité des démarrages. Les jeunes qui veulent entreprendre, on peut quand même alléger les fiscalités auxquelles ils sont exposés. Il y a aussi, on peut arriver à avoir des incubateurs ou des centres de métiers, parce qu'au niveau de notre province, nous en manquons largement. Et lorsque les jeunes arrivent à produire, ils ont besoin d'avoir des marchés publics réservés aux jeunes ou pour valoriser leur production.
1: Mais Eric, le chômage, le manque d'opportunités restent parmi les grandes préoccupations de la jeunesse. Est-ce que les jeunes disposent aujourd'hui d'un environnement qui leur permet réellement d'étudier, de travailler, d'entreprendre et de participer au développement de leur communauté?
2: Ah, pas totalement. Étant donné qu'aujourd'hui nous observons qu'il y a un accès difficile à l'éducation, le contexte actuel a tout compliqué. Il y a aussi peu d'opportunités formelles. Plusieurs secteurs ayant fermé plutôt, les secteurs privés est devenu aussi timide. Donc le secteur privé aussi n'engage pas les jeunes. Les jeunes participent au développement, mais jusque là, ils bénéficient moins de reconnaissance. On voit des jeunes qui se donnent, mais qui ne sont pas reconnus au niveau provincial ou au niveau de décideurs.
1: On entend souvent les jeunes dire qu'ils sont insuffisamment associés aux décisions qui concernent leur avenir. Quel regard portez-vous sur la place accordée aux jeunes dans la gouvernance et dans la prise de décision? Et que faudrait-il changer pour qu'ils deviennent de véritables acteurs plutôt que des simples bénéficiaires des politiques publiques?
2: Ah oui, malheureusement, la place des jeunes n'est pas encore bien reconnue au niveau de notre province, au niveau de notre pays. Je m'attelle beaucoup plus sur la province du Sud-Kivu. Les jeunes sont devenus des bénéficiaires et non des acteurs. Nous les voyons souvent sur les photos. Ils sont invités. Ils ne sont consultés qu'après les décisions. On parle de jeunes, mais on ne décide pas avec eux. Et pour faire participer les jeunes, il faut définir leur quota d'abord, mais aussi définir un budget participatif de jeunes. Et il faut arriver à promouvoir la transparence. Ça veut dire publier aussi les opportunités qui attirent quand même les jeunes. Parce que les jeunes n'ont pas accès facile aux informations liées aux opportunités qui peuvent les aider dans leur vie.
1: Enfin, au regard de toutes ces difficultés, chômage, accès aux études et aux bourses, financement de l'entrepreneuriat, fiscalité, participation à la gouvernance et contexte de crise, quel message adressez-vous aujourd'hui aux décideurs et quelles responsabilités les jeunes eux-mêmes doivent-ils prendre pour améliorer leur situation?
2: Et oui, ce que nous pouvons demander aux décideurs, c'est d'investir dans la paix et dans le capital humain. Parce qu'un jeune qui étudie, un jeune qui travaille, un jeune qui entreprend est un être de paix et un être de développement. Et c'est parfois parce qu'on associe des jeunes lorsqu'il y a des troubles, il y a des problèmes. Mais si les jeunes sont bien encadrés, ils peuvent aussi contribuer suffisamment au développement de notre province. Les responsabilités que nous devons avoir, nous, en tant que jeunes, c'est d'abord nous dire que nous sommes des artisans de paix. Et pendant cette période, sans nier la douleur que nous subissons, soyons résilients et appelons aussi les autorités à donner le goût de vivre aux jeunes dans un environnement de paix. Nous ne devons pas demeurer des instruments de manipulation, mais nous devons être des acteurs de paix, des acteurs de développement. Que Dieu délivre la jeunesse dans cette situation de guerre là où nous trouvons actuellement.
1: Monsieur Eric Baganda, nous vous remercions.
2: Nous vous remercions aussi.
1: Ainsi s'achève cette rubrique Parlons-en consacrée aux défis et aux perspectives de la jeunesse du Sud Kivu à l'occasion de la Journée internationale de la jeunesse. Merci à notre invité Eric Baganda, coordonnateur honoraire des jeunes de l'archidiocèse de Bukavu, pour sa disponibilité et pour ses éclairages sur les préoccupations de la jeunesse. Merci également à vous, auditrices, auditeurs, pour votre fidélité. C'était Parlons-en sur Radio Maïndéléo, l'onde qui vous unit. À très bientôt pour un nouveau rendez-vous.

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0: Messieurs, bienvenue à suivre ce radio-journal. D'abord les titres. En République démocratique du Congo, 64 organisations de la société civile demandent au président Félix Antoine Tshisekedi de ne pas promulguer la loi sur le référendum et de convoquer un dialogue national. Dans un mémorandum, elles dénoncent notamment des pratiques de corruption, de trafic d'influence et d'abus de pouvoir dans l'élaboration de ces textes. Et au sud que vous, les jeunes veulent davantage peser sur les décisions qui engagent leur avenir. À l'occasion de la Journée internationale de la jeunesse, les représentants appellent les autorités à les associer aux initiatives de recherche de la paix. Ils plaident également pour plus d'opportunités d'emploi, de financement et d'accompagnement dans l'entrepreneuriat. C'est tout pour les titres, mesdames, messieurs. Myriam Mabufano, c'est mon nom, je suis la présentation à Lanzara sur la mise en onde. Nous l'avons annoncé au sommaire, 64 organisations de la société civile en République démocratique du Congo appellent le président de la République, Félix Antoine Tshisekedi, à rejeter la loi sur le référendum et à convoquer un dialogue national. Il exprime dans un mémorandum adressé au chef de l'État dont le contenu a été dévoilé lundi 10 août à Kinshasa. Ce mémorandum fait suite à l'arrêt rendu le 28 juillet par la Cour constitutionnelle qui a déclaré conforme à la Constitution la loi fixant les conditions d'organisation du référendum en RDC. La structure de la société civile dénonce la corruption, le trafic d'influence et les actes d'abus de pouvoir qui ont influencé les choix des élus nationaux à l'étape de l'élaboration du texte. C'est l'absence d'enquête ou de clarification sur ce soupçon a durablement entanché la crédibilité du travail législatif, ajoutent ces structures. Ces organisations soulignent également une fragilité juridique car la décision de la Haute Cour est assortie de réserves d'interprétation sur 14 des 44 articles qui comptent ces textes. Soit près d'un tiers. Au vu de tous ces éléments, les signataires de ces moments estiment qu'un refus de promulguer cette loi ne constituerait à rien une faiblesse institutionnelle, une faiblesse institutionnelle alors, mais un acte de haute responsabilité d'État visant à préserver la paix civile. On écoute un extrait de ces mémorandums lu par Jeff Pambi de la coalition PEPIS.
1: Au regard de la gravité du contexte national, nous demandons solennellement au président de la République de refuser de promulguer cette loi et de mettre définitivement fin au processus engagé. Nous l'appelons à rejeter ce projet au nom de l'intérêt supérieur de la nation congolaise. Une telle décision.
0: C'était la Jeff Pambi de la coalition PEPIS, signalant que des organisations comme la Lucha et Filimbi sont également signataires de ces mémorandums. Et les décideurs doivent investir davantage dans la paix et le capital humain afin de permettre aux jeunes de contribuer pleinement au développement de la province. Ils devraient notamment mettre en place un fonds des garanties destinées aux jeunes et alléger la fiscalité au démarrage des initiatives entrepreneuriales. Message lancé par Eric Baganda, coordonnateur honoraire de jeunes de l'archidiocèse de Bukavu à l'occasion de la Journée internationale de la jeunesse, célébrée les 12 août de chaque année. À l'en croire, les jeunes de Sud Kivu font face à plusieurs difficultés, notamment l'insécurité, les déplacements forcés, le chômage, la précarité et les traumatismes liés à la guerre. Dans le domaine de l'entrepreneuriat, Eric Baganda déplore surtout le manque de financement et un faible accompagnement. Il plaide notamment pour la mise en place d'un incubateur destiné à renforcer les capacités des jeunes entrepreneurs. Celui-ci déplore par ailleurs le manque d'opportunités pouvant permettre aux jeunes d'étudier, de travailler et d'entreprendre dans un contexte où le secteur privé offre peu d'opportunités d'emploi et que les emplois existants sont de moins en moins sécurisés. Ils plaident ainsi pour leur implication dans les décisions qui concernent leur avenir et pour un meilleur accès aux informations sur les opportunités qui leur sont destinées. Eric Baganda en parle dans cet élément.
2: Les mesures qu'on peut prendre, c'est d'abord par exemple créer un fonds de garantie pour la jeunesse, par exemple au niveau provincial, et alléger aussi la fiscalité des démarrages. Les jeunes qui veulent entreprendre, on peut quand même alléger les fiscalités auxquelles ils sont exposés. Il y a aussi, on peut arriver à avoir des incubateurs ou des centres de métiers, parce qu'au niveau de notre province, nous en manquons largement. Et lorsque les jeunes arrivent à produire, ils ont besoin d'avoir des marchés publics réservés aux jeunes ou pour valoriser leur production. Ce que nous pouvons demander aux décideurs, c'est d'investir dans la paix et dans le capital humain. Parce que un jeune qui étudie, un jeune qui travaille, un jeune qui entreprend est un être de paix et un être de développement. Et c'est parfois parce que on associe des jeunes lorsqu'il y a des troubles, il y a des problèmes. Mais si les jeunes sont bien encadrés, ils peuvent aussi contribuer suffisamment au développement de notre province.
0: C'était là Eric Baganda, coordonnateur honoraire des jeunes de l'archidiocèse de Bukavu, au micro des radios Maendeleo. Pendant ces temps, c'est le conseil provincial de la jeunesse du Sud-Kivu qui invite les autorités à faire participer les jeunes dans la prise de décision afin de promouvoir la paix et pouvoir s'exprimer. En marge de la célébration de la Journée internationale de la jeunesse mercredi 12 août 2026, son président Pascal Tambouka estime que les jeunes ne doivent pas subir les décisions prises par les autorités sans avoir apporté leur contribution. En cette période, par exemple, le conseil provincial de la jeunesse du Sud-Kivu demande que les jeunes soient associés aux initiatives en cours enfin visant la recherche de la paix à l'est de la RDC, car ils font partie des premières victimes de la guerre. Pascal Tambouka demande également aux jeunes du Sud-Kivu de rester vigilants et développer leurs capacités pour contribuer au développement de la province. On l'écoute.
3: Aux jeunes de ma province à rester résilients, nonobstant les difficultés auxquelles les jeunes font face. J'appelle les autorités à compter sur la jeunesse, la participation dans la prise des décisions. Et comme actuellement, notre pays fait face à de nombreuses tensions et perturbations, pour donner la place aux jeunes de pouvoir s'exprimer. Les jeunes ne doivent pas être simplement des victimes des conflits, mais doivent plutôt et beaucoup plus être des acteurs et des bâtisseurs de la paix. Pour un éventuel dialogue pour la paix dans notre pays, les jeunes doivent avoir leur place et cela doit être prioritaire.
0: Pour cette année, la Journée internationale de la jeunesse est célébrée sous les thèmes « Contexte et différents aspirations ». Commune est là pour objectif de mettre en lumière les rôles essentiels des jeunes dans la construction d'un avenir durable. Mesdames et messieurs, en cours de diffusion, c'est l'édition du journal de la mi-journée sur Radio Maendeleo. Merci de nous rester fidèles.
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0: Changeant de chapitre à présent, une somme d'argent évaluée à plus de 2 millions de francs congolais et des téléphones contenant de l'argent virtuel estimé à 450 dollars américains emportés, c'est le bilan d'un braquage contre deux shoppers Telmani au marché des Lois Kabiri au quartier Chiriri en commune de Bagheera. Les faits ont été rapportés à 11h30 dans ces centres commerciaux alors que les activités s'est déroulées au rythme des heures des pointes. Selon des témoins, une bande d'hommes armés a pris pour cible les deux shops où ils ont emporté l'argent cash et pris des téléphones de service contenant l'argent virtuel avant de tirer deux balles en l'air visiblement pour s'effrayer le passage. Ces bandits armés ont pris les chemins des Bouolo premiers en commune de Kadout, où indique le même source. Dans la foulée, les bourgmestres de la commune de Bagheera, Chakamouza, et son adjoint Léon Bahaya sont arrivés sur les lits avec les services de sécurité pour s'enquérir de la situation. L'autorité communale de Bagheera annonce l'ouverture d'une enquête en vue d'établir les faits et arrêter les présumés auteurs de ces braquages. D'autres sources évoquent également l'arrestation sur les liés d'un premier suspect. Et des cas de malformations chez les femmes, chez les enfants nouveau-nés, de morts fœtales et des avortements seraient actuellement à Nos dans certaines zones de santé de la province du Sud-Kivu. Des sources médicales et alertes radio Maïdélo sous couvert d'anonymat renseignent que ces cas concernent principalement les zones où les combats ont été d'une violence intense avec un recours au bombardement et aux drones militaires. Dans la ville d'Ouvira, par exemple, sur périphérie, des témoignages concordants parlent de plusieurs femmes dont les grossesses ont été interrompues, des enfants qui naissent avec de malformations ou d'autres qui ne semblent pas remplir leurs facultés. En plus de bombardements armés, la situation se serait aggravée avec des déplacements forcés provoquant ainsi l'anxiété et les stress ainsi que les difficultés d'accès aux structures sanitaires en cas de détresse. Pour ce qui est de la ville d'Ouvira, le plus grand nombre de cas aurait été enregistré dans la commune de Kalundu. Certaines organisations de la société civile dans d'autres zones évoquent des cas similaires, mais à l'absence des capacités nécessaires pour mener les enquêtes, plusieurs cas restent non documentés. Plusieurs femmes contactées plaident pour leur sécurité pendant cette période, mais aussi l'amélioration de leur accès aux soins de santé maternelle dans les zones affectées par les conflits. Écoutons ces témoignages recueillis dans la ville d'Ouvira.
5: Il est un incendie.
6: Cela avait provoqué des incendies. Les femmes enceintes avaient fait des fausses couches, tandis que d'autres avaient donné naissance à des enfants morts-nés. À cette période, il n'y avait pratiquement pas de naissances normales. La situation était vraiment difficile pour les femmes enceintes.
7: Ils avaient commencé à larguer des bombes au niveau du pont Kasinga. Ces bombardements ont provoqué des graves conséquences chez les femmes enceintes. Des cas d'avortement ont été enregistrés et certaines femmes ont malheureusement donné naissance à des enfants morts-nés. Sans la force, nous n'aurions pas pu nous en sortir.
0: Et pour le docteur Sylvie Mwambali, gynécologue à l'hôpital de Panzi, les périodes de guerre et des conflits armés exposent les femmes enceintes à plusieurs facteurs de risque. Elle parle de l'exposition aux rayonnements ionisants qui peuvent affecter le développement du fœtus et augmenter les risques des retards de croissance, des troubles de développement des cerveaux, de malformations et même la perte des grossesses. Docteur Sylvie Mwambali recommande aussi les dépistages précoces des anomalies fœtales lorsque les moyens médicaux le permettent afin d'assurer un meilleur suivi de la grossesse, d'anticiper les complications et d'orienter les patients vers les services spécialisés. On l'écoute.
8: Malheureusement, en cas de conflit, la femme n'aura pas le suivi de consultation prénatale qui est recommandé. Elle sera soit déplacée interne, elle ne va pas respecter le programme, elle ne va pas avoir la possibilité de payer de soins. Il y aura risque d'automédication, donc de prise de médicaments qui ne sont pas recommandés à une certaine période de la grossesse et ça peut créer des malformations. Autre chose, si dans le milieu dans lequel elle vit, on a utilisé des bombes qui peuvent causer des malformations, surtout au premier trimestre, on peut se retrouver avec des malformations car vous savez qu'il y a certaines bombes qui sont faites à partir des éléments radioactifs et là c'est vraiment un risque pour l'évolution du fœtus.
0: Il appelle également les autorités à mettre en place un programme spécial en faveur des femmes enceintes et des personnes déplacées vivant dans les zones touchées par les conflits. Et avant de clôturer cette édition du journal, je vous prends à Lankabika et rendons-nous à Mwenga, où les organisations de la société civile du mouvement citoyen du territoire de Mwenga décrètent une journée sans activité sur l'ensemble du territoire ce jeudi 13 août 2026. L'objectif est d'exiger la reprise des travaux d'entretien de différents points chauds sur la route nationale numéro 2 Bukavu-Mwenga, principalement entre Kalambi et Kitutu, ainsi que Kitutu et Lugushwa.
9: Dans une lettre d'information adressée à l'administrateur du territoire des Mwenga, les forces vives regrettent de voir que ces travaux aient été arrêtés sur base d'une confusion, voire instrumentalisation orchestrée par certains leaders de la zone, sur base des intérêts personnels. Le signataire de la correspondance dénonce l'instrumentalisation des hommes armés qui sont arrivés jusqu'à saboter les travaux en tirant des balles réelles sur les engins mobilisés pour la réhabilitation de ces tronçons routiers, pourtant vitaux pour la communauté. Ainsi, les forces vives du territoire des Mwenga exigent la reprise des travaux sur cet axe, ainsi que l'ouverture d'un couloir sécurisé pour que les ONG et les populations circulent sans entrave dans la zone. On écoute à ce sujet Lungele Itebo Samuel, président de la société civile Forces vives du territoire des Mwenga.
10: Le bureau de coordination de la société civile Forces vives territoire des Mwenga appelle la population du territoire des Mwenga, surtout la partie sous contrôle du gouvernement central, de Kinshasa où nous sommes, observer une journée morte ce jeudi 13 août 2026 pour demander au gouvernement congolais la reprise immédiate des travaux de réparation des points chauds sur la route nationale numéro 2 et la sécurisation de ces engins de Ngenga à Kitutu et de Kitutu à Lugushwa. Ouvrir une sanction juridique contre les auteurs de ces fusillades à balles réelles de ces enjeux de travaux le 31 juillet 2026 à Ngenga. Rappel au gouvernement sa promesse d'une route nationale numéro 2 asphaltée de Bukavu, Mwenga, Kindu à Kinshasa. Aucune raison n'est valable pour s'opposer à la décision du gouvernement car elle répond aux aspirations de la population.
9: Précisons que ces travaux étaient exécutés par la société Kivu Développement avec l'appui de la société Strategos.
0: Et voilà ce qui met fin à cette édition du journal de la mi-journée sur Radio Maïndéléo, présenté par Myriam Mufano à Lanzara sur la mise en onde. Au revoir et prenez soin de vous.

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La famille Riziki Maeshe Rizo a la profonde douleur d'annoncer aux amis, frères et connaissances ainsi qu'aux parents proches et lointains la mort inopinée de son fils Abamungu Maeshe Benedict, mort survenu subitement dans la soirée de ce lundi 10 août 2026 à Bagira. Que cette triste nouvelle parvienne à la grande famille Ruamanga, se trouvant à Yokakale, Goma, Ouele, Kishasa et à Bukavu. La grande famille Waso Anjo Guillaume se trouvant à Bukavu et à Mwenga. La grande famille Nyamwaba à Bukavu, Goma et Kajuchu. La famille Weragi Maeshe Innocent à Goma. La famille Bahati Maeshe à Beni. La famille Bintu Maeshe à Ouele, la famille Mambo Maeshe à Goma, aux oncles maternels se trouvant à Bukavu et à Mwenga. Au corps enseignant de l'Institut Mouchere et du groupe scolaire Eli à Bukavu, aux membres du vétéran club Virus de Bagira, aux joueurs et staff de l'équipe Bagira Unité ex Mukaramba, l'enterrement aura lieu ce mardi 11 août 2026 au cimetière de Musigiko à 11h. L'aider se tient au numéro 34 sentier Arumi, quartier C, Nyakavogo, commune de Bagira. Pour la famille Riziki Maeshe Rizo, père de l'enfant, signe les communiqués. 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Communiqué écologique. La famille Chirimwa Mikadusi Baba Mulema a la profonde douleur de vous annoncer la mort de leur père Chirimwa Mikadusi Edmond, mort survenu ce matin 11 août 2026 à l'hôpital général de Nyantende. L'aider se tient à son domicile 6 à Mulengeza en face des 3 maisons de l'IEA. Que cette triste nouvelle parvienne aux familles suivantes. Musafiri Ruema Abugobe, Kadusi Musafiri Abugobe, Nyamusika Achibingu, Chinyema Akarambi Kabare, Kashamuka Achirunga Kabare, Bagaya Shombo Abukavu, Munobuzi Kabemba Abukavu, Mukeshe Abukavu Buholo, Mbayu Abukavu Mulengeza de Shamaki Munubuzi Akaziba. Programme. Jeudi 13 août 2026, levé du corps à la morgue de l'hôpital général de Panzi à 9h. Et départ pour Bugobe Kabare. 11h30, enterrement à Bugobe. 13h30, retour à Bukavu pour la suite des cérémonies. Pour la famille Chirimwami Kadusi, docteur Mulemangabo Chirimwami Gislain, fils du défunt, signe les communiqués. 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

0: Saïvi, la famille Bagoula Bouchala la fidèle a les profonds regrets de vous annoncer les décès de sa mère et grand-mère. Félista Mouamoucha Bissa, mort survenu à l'hôpital général de Baguera, des suites d'une longue période de maladie, que c'est triste nouvelle, parviennent aux frères, amis et connaissances se trouvant à Bukavu, Luira, au Goma et Kinshasa, aux familles Bouchala la Moucha Bissa, Kinzo, Kabissi Moua, Kabi Sibwa, Flessi, Maeshe Philippe et Bouma Aluro et Katana, aux habitants de la CRSN Luiro, aux familles Nyamugara, Nyamulinda, Eruniga Birava et à Maeshe Philippe Akatana, à la Ligue des Amis Anciens des Ressortissants de Luiro, aux membres de la Chirica, Ambrosio, quartier A de la paroisse Sainte-Famille de Baguera, au curé et préfet de la paroisse de Baguera, au conseil d'administration, et aux agents des radios Maïndéléo, aux amis, voisins et connaissances qui ont connu la défunte à Abougoré et Rambikatana, en territoire des Cabarets, les Décétiens. La résidence familiale 6 sur avenue Biega, numéro 4, commune de Baguera, l'enterrement est prévu dans la parcelle familiale à Bouloli-Luiro, le jeudi 13 août 2026 pour la famille. Thaïs Bagoula, Zindoula, fils du défunt, signe le présent communiqué. Programme des obsèques de la grand-mère, mère Félista Mouamoucha Bissa, survenue à Baguera le mardi 11 août 2026 à 22h30. Jeudi 13 août 2026, 8h à 9h du matin, levée du corps de la morgue de la clinique universitaire de l'IOB, 10h à 11h30, messe de requiem à la paroisse Sainte-Famille de Baguera, 12h, départ pour l'enterrement dans la parcelle familiale à Bouloli-Luiro, et 15h, retour à Baguera, bande des consolations et fin des cérémonies de deuil pour la famille. Thaïs Bagoula Zindoula, fils du défunt, fils de la défunte, signe le présent communiqué Matangazo Mbali Mbali.
1: Message de remerciement. La famille Moulemaz Jean-Paul vous adresse ses sincères remerciements. Un grand merci à tous ceux qui, de près ou de loin, nous ont soutenus lors du décès de notre cher père Jean-Paul Moulemaz. La famille vous remercie pour vos prières, votre présence, vos visites de réconfort et pour toute l'aide morale et matérielle que vous nous avez témoigné. Nous avons été profondément touchés par votre amour et votre solidarité. Que Dieu Tout-Puissant vous bénisse abondamment et vous le rendre au centuple. Encore une fois, merci au fond du cœur. Pour la famille Moulemaza Jean-Paul, Michael et Amani Moulemaza signe les communiqués. 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

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La famille Bagula Bushala la fidèle a le profond regret de vous annoncer le décès de sa mère et grand-mère Félista Mwamushabisa, mort survenue à l'hôpital général de Bagira de suite d'une longue maladie. Que cette triste nouvelle parvienne aux frères, amis et connaissances se trouvant à Bukavu, Luiro, Goma et Kinshasa, aux familles Bushalala, Mushabisa, Nkinzo, Kubisibwa, Flesi, Maheshe, Philippe et Buma à Luiro et à Katana, aux habitants du CRSN Luiro, aux familles Nyamugara, Nyamulinda, Eruniga, Abirava et à Maheshe, Philippe à Katana, à la Ligue des Amis des Anciens Ressortissants de Luiro, aux membres de la Shirika Ambrosio Quartier A de la paroisse Sainte Famille de Bagira, aux curés et prêtres de la paroisse de Bagira, au conseil d'administration et aux agents de Radio Mandeleo, aux amis, voisins et connaissances qui ont connu la défunte à Bugore et à Irambi Katana en territoire de Kabare. Le deux se tient à la résidence familiale Suza Avenue Biega numéro 4, commune de Bagira. L'enterrement est prévu dans la parcelle

0: familiale à Bouloliluiro le jeudi 13 août 2026 pour la famille. Thaïs Bagula Zihindula, fils de la défunte, signe le présent communiqué. Et voici le programme funérailles après le décès de la grand-mère Félista Mwamushabisa, survenu à Bagira le mardi 11 août 2026. À 22h30, jeudi 13 août 2026, de 8h à 9h du matin, lever du corps à la morgue de la clinique universitaire de l'IOB, de 10h à 11h30, messe de requiem à la paroisse Sainte-Famille de Bagira, à 12h départ pour l'enterrement dans la parcelle familiale à Bouloliluiro, et à 15h retour à Bagira, bain de consolation et fin de cérémonie de deuil pour la famille. Thaïs Bagula Zihindula, fils de la défunte, signe le présent communiqué.
1: La famille Chirimwami Kadusi Baba Mulema a la profonde douleur de vous annoncer la mort de leur père Chirimwami Kadusi Edmond, mort survenu le matin du 11 août 2026 à l'hôpital général de Nyantende. Les deux étaient à son domicile, 6 à Mulengeza, en face des trois maisons IEA. Que cette triste nouvelle parvienne aux familles Musafiri Rwema Abugobe, Kadusi Musafiri Abugobe, Nyamusika Achibingu, Chinyema Akarambi Kabare, Kashamuka Achirunga Kabare, Bagaya Mshombo Abukavu, Munubuzi Kabemba Abukavu, Mukeshe Abukavu Buholo, Mbayu Abukavu Mulengeza 2, Shamaki Munubuzi Akaziba. Le programme est le suivant. Jeudi 13 août 2026, lever du corps à la morgue de l'hôpital général de Panzi à 9h et départ pour Bugobe Kabare. 11h30, enterrement à Bugobe. 13h30, retour à Bukavu pour la suite des cérémonies. Pour la famille Chirimwami Kadusi, docteur Mulemangabo Chirimwami Ghislain, fils du défunt.
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0: La famille Riziki Maheshe Rizo a la profonde douleur d'annoncer aux amis, frères et connaissances ainsi qu'aux parents proches et lointains la mort inopinée de son fils Habamungu Maheshe Benedicte, mort survenu subitement dans la soirée du lundi 10 août 2026 à Bagira. Que cette triste nouvelle parvienne à la grande famille Ruhamanga se trouvant à Ihoka Kalehe, Goma, Hotuele, Kinshasa et à Bukavu, à la grande famille Waso Wanjo Guillaume se trouvant à Bukavu et à Mwenga, à la grande famille Nyamwaba à Bukavu, Goma et Kajuchu, à la famille Weragi Maheshe Inosa à Goma, à la famille Bahati Maheshe à Beni, à la famille Bintu Maheshe Ohotuele, à la famille Mambo Maheshe à Goma, aux oncles maternels se trouvant à Bukavu et à Mwenga, au corps enseignant de l'Institut Mouchere et du groupe scolaire Elite à Bukavu, aux membres du vétéran club Virus de Bagira, aux joueurs du staff de l'équipe Bagira United ex Mukaramba, l'enterrement aura lieu où l'enterrement a eu lieu le mardi 11 août 2026 au cimetière de Musigiko à 11h. Le deuil se tient au numéro 34 sentier Aruimi, quartier C, Nyakavogo, commune de Bagira. Pour la famille, le communiqué signé par Riziki Maheshe Rizo, père de l'enfant. 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
1: La famille Mulemaza Jean-Paul vous adresse ses sincères remerciements. Un grand merci à tous ceux qui, de près ou de loin, nous ont soutenus lors du décès de notre père Jean-Paul Mulemaza. La famille vous remercie pour vos prières, votre présence, vos visites de réconfort et pour toute l'aide morale et matérielle que vous nous avez témoigné. Nous avons été profondément touchés par votre amour et votre solidarité. Que Dieu Tout-Puissant vous bénisse abondamment et vous les rende au centuple. Encore une fois, merci du fond du cœur. Pour la famille Mulemaza Jean-Paul, Michael Amani Mulemaza signe le communiqué.
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0: 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Des bus sont également prévus pour assurer le transport des étudiants. 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Lieu d'inscription à Bukavu, à l'IEA, à Paritora Central, en ville, bâtiment de la représentation de la 8e CEPAC ex-CEASA, à côté du bureau de la DGI. Il est aussi possible de se faire inscrire en ligne en suivant les liens ci-après http://uateb.ieabukavu.net/uata-application. Pour plus d'informations, vous pouvez écrire à l'adresse mail inscription@iea.ac.cd ou appeler le numéro +243 99 42 23 128. +243 99 41 80 922. Fête à Bukavu le 27 juillet 2026. Professeur Docteur Ayagirwe Basenger Baltazar Rodriguez signe le présent communiqué. 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

0: grand plaisir de vous recevoir, mesdames, messieurs. Bonjour et bienvenue à suivre cette édition du journal. D'abord les titres. Les affrontements entre les troupes de l'AFC-M23 et les forces armées de la République démocratique du Congo sont signalés depuis mardi 11 août 2026 dans plusieurs villages des Bouziezira dans le territoire des Calais. Fuyant les combats, plusieurs habitants ont trouvé refuge dans la brousse, tandis que d'autres se dirigent vers des localités voisines à la recherche de la sécurité. La situation reste également tendue à Katana, territoire des Kabare, où la nuit de mardi à mercredi a été particulièrement agitée, marquée par des échanges de tirs qui ont suscité l'inquiétude au sein de la population. Les détails dans ce journal. Et les cas de malnutrition aiguë continuent d'être enregistrés dans les territoires des Calais au sud Kivu. Ceci serait notamment lié à l'afflux de personnes déplacées des guerres, dont les conditions de vie précaires limitent l'accès à une alimentation suffisante et équilibrée. Les acteurs locaux plaident pour une assistance en faveur des ménages les plus vulnérables, afin d'éviter des conséquences les plus graves. C'est tout pour les titres, mesdames, messieurs. Myriam Mboufado, c'est mon nom, je suis la présentation. Jean-Claude Ondaguia sur la mise en onde. En début de cette édition du journal, disons que plusieurs maisons réduites en cendres, d'autres détruites pour empêcher la propagation du feu et des biens de valeur partis en fumée. C'est le bilan provisoire d'un incendie survenu l'après-midi du mercredi 12 août 2026 sur les avenues Anciens Combattants 3 et Rosizi 2 dans les quartiers Ndendere et Nkomidi Banda. Encore le chef des quartiers Ndendere et Miga Bonyagaz Albert, le feu serait parti d'une habitation située sur l'avenue Anciens Combattants 3 avant de se propager rapidement vers d'autres maisons sur l'avenue Rosizi 2. L'expansion du feu aurait été favorisée par la proximité des habitations, rendant l'intervention particulièrement difficile. Pour l'heure, la cause de l'incendie serait une mauvaise manipulation des installations électriques. Selon le chef des quartiers Ndendere Albert Miga Bonyagaza, les dégâts matériels sont importants, mais à ce stade, un bilan précis des dommages n'est pas encore disponible. Miga Bonyagaza Albert déplore cette situation et appelle la population à la vigilance durant cette période de la saison sèche favorable à la propagation rapide de flammes. Il recommande par ailleurs une manipulation prudente des installations électriques et des appareils électroménagers ainsi que le signalement rapide des incendies pour limiter leur impact. Il en parle dans cet élément.
1: C'est avec douleur que nous venons de confirmer l'incendie qui venait de frapper le quartier Ndendere. Un incendie qui est survenu sur l'avenue Ancien Combattant 3. Un incendie qui s'est étendu sur l'avenue Rosizi 2 et nous avons beaucoup perdu matériellement et financièrement. Raison pour laquelle je lance encore un appel vibrant d'inquiétude à toute la population pour dire que nous devrions respecter les conseils qui ont été déjà donné par rapport à ces incendies ici. Ça fait un temps que nous sensibilisons. Et aussi faire attention avec toutes les sources d'énergie. Mais malheureusement, la population n'a pas encore compris jusqu'ici que nous ne devons pas manipuler en désordre les courants électriques. Puisque c'est là où nous avons il y a encore les problèmes aujourd'hui. C'est pour nous une douleur, un chagrin. Et nous voulons encore que toute la population puisse comprendre les conseils que nous sommes en train de donner du jour au jour pour ne pas plonger les autres dans une catastrophe.
0: C'était là le chef de quartier Ndendere, Albert Migabo Nyagaza. Et comme annoncé au sommaire, les violents affrontements opposent depuis mardi 11 août 2026 les troupes de l'AFC-M23, forces armées de la République démocratique du Congo, appuyées par les Wazalendo dans plusieurs villages des groupements des Iralo et Bouzi dans la chefferie des Bouavou en territoire des Calais. Qu'en est-il à Lankabika?
2: Des sources sur place indiquent que tout a commencé à Tiambombo, où les belligérants ont même fait recours aux armes lourdes. Depuis le week-end dernier, cette entité est restée secouée par des combats, poussant des milliers de populations à se déplacer. Tous les matins de mercredi 12 août 2026, ce sont les axes Lumbishi, Katale et l'endroit d'Ikumadepo qui ont été transformés en champs de bataille. Un responsable d'une église locale décrit les combats d'une forte intensité, avec plusieurs civils déjà atteints par balles ces dernières heures. Plusieurs villages restent affectés, notamment sur les axes Mpanama, Kafufula, Katale, Lumbishi, Lubono, Chamilongi, Luzirantaka, Nganjo, Chambombo, Bikari et Kavumo, respectivement dans les groupements des Iralo et des Bouzi, chefferie de Bouhavu en territoire des Calais. En fuite, les habitants de ces villages se sont réfugiés, certains dans la brousse et d'autres encore vers les entités voisines comme Changé et Numbi. En plus des déplacements des populations, l'on rapporte un pillage systématique des biens, tandis que d'autres sont vandalisés par les belligérants. La population des différentes entités citées ci-haut est victime de plusieurs cas de pillage systématique de leurs biens et d'autres vandalisés. Des sources locales rapportent que les centres hospitaliers de Numbi et Kusisa seraient déjà débordés avec l'arrivée des blessés. Jusque dans l'après-midi de mercredi, mercredi 12 août 2026, la situation est restée tendue dans la zone. Rappelons que déjà vendredi dernier, au moins 7 personnes avaient été tuées au centre de Lubumbashi par une bombe tirée à partir de Tchambombo, où la tension avait déjà monté d'un cran. Des défenseurs des droits humains dans la zone et ailleurs continuent de dénoncer ces regains de violence qui continuent d'aggraver la souffrance d'une population déjà meurtrie et condamnée à des déplacements intempestifs. Pour eux, ces regains de violence qui interviennent pendant la préparation de la saison culturelle A, qui commence d'ici septembre, risquent d'aggraver l'insécurité alimentaire et la malnutrition, surtout en l'absence de couloirs humanitaires sécurisés.
0: Et quittant Calais pour les territoires des Cabarets, où la nuit de mardi à mercredi 12 août 2026 est restée agitée dans différentes localités situées dans les hauteurs du centre commercial des Katana, précisément vers Tchibati et Kabouchoua dans les groupes Madirembe Katana en territoire des Cabarets. Ceci fait suite aux échanges de tirs qui ont opposé des combattants se réclamant Wazalendo aux troupes de la SAM 23 dans la journée des mardis 11 août dans cette partie de la province du Sud. Que vaut des sorciers locales indiquent que ces échanges de tirs ont éclaté pendant que les populations étaient déjà dans leur champ et d'autres occupés pour différentes activités. La situation restait tendue dans la zone, poussant plusieurs habitants se déplacer vers les zones jugées plus sécurisées. On écoute ici un témoignage d'un habitant qui estime que les autorités devraient penser à garantir la sécurité des populations.
3: Des violents combats ont été signalés mardi de 9h jusqu'à tard dans la nuit dans les plateaux de Kabouchoua entre Bakoubagan en Kenge et puis les plateaux de Karungu vers Tchibati. La population qui vaquait à leur occupation beaucoup plus pour l'agriculture était obligée de rentrer avec beaucoup de difficultés. Et étant donné que ce plateau reste les greniers agricoles du village de Kabouchoua en particulier et Katana en général, une fois ces champs ne sont pas exploités, nous craignons une crise alimentaire dans la zone et nous demandons aux autorités de mettre des mesures nécessaires pour une paix durable. Rappelons qu'au cours de cette nuit, la population de certains villages riverains de ce plateau était obligée de partir vers Kalangane, Charovoka, Chivimbi pour leur sécurité.
0: Pendant ces temps, avec vous, Expédé Kialo, disons que les réalités des 26 provinces de la République démocratique du Congo sont différentes, mais les aspirations de la jeunesse sont uniformes. Le jeune de la RDC veut la paix, la sécurité, la démocratie, le respect des droits humains, l'éducation, la justice, l'entrepreneuriat, la culture, les sports, l'environnement et l'innovation. Toutes ces aspirations ont été exprimées au cours d'une exposition dénommée 26 couleurs de la paix, organisée mercredi à Bukavu par un consortium d'organisations de jeunes à l'occasion de la journée internationale de la jeunesse célébrée les 12 août de chaque année.
4: L'activité a exposé des tableaux peints localement et représentant chacun un message particulier et une histoire précise. Ces œuvres véhiculent des messages montrant que les jeunes sont les leaders de demain et les acteurs du changement aujourd'hui, mais ils aspirent tous à la paix et à un avenir radieux de la RDC. Au nom de ces organisations, Claudine Kitumaini, directrice exécutive de la Prunelle ASBL, en parle.
5: Aujourd'hui, le monde entier célèbre la Journée internationale de la jeunesse et nous, nous avons voulu l'exprimer à travers le 26 couleurs de la paix qui représente nos 26 provinces en République démocratique du Congo. Et on a voulu montrer que malgré nos différences, les jeunes ont la même aspiration. Il y a des contextes très différents dans nos provinces. Il y a des contextes de conflits qui font assez qu'il y a beaucoup de défis de la part de la jeunesse, mais on a voulu, à travers cette exposition, démontrer qu'il y a encore des jeunes qui travaillent, des jeunes qui dessinent l'avenir de la République démocratique du Congo. Et malgré nos différences, malgré nos contextes qui ne sont pas les mêmes, nous sommes tous une jeunesse qui doit aspirer à la paix, au vivre ensemble et à la cohabitation pacifique.
4: De son côté, Sylvie Nabintou, coordinatrice de l'organisation YAF Action for Life Network, a appelé les jeunes à la solidarité en leur rappelant que leur force réside à la capacité de transformer la douleur en énergie créative. Il s'est de préciser que la Journée internationale de la jeunesse a été célébrée cette année sous le thème « Contexte différent, aspirations communes ».
0: Et des Bukavu à Kamanyola, les jeunes de Walungu dans les territoires portant le même nom sont invités à aiser la résilience en travaillant pour la promotion de la paix, la sécurité, la cohésion sociale et les vivre ensemble malgré les contextes socio-économiques, sécuritaires et humanitaires qui prévaut pour l'instant. Message d'espoir Moucha Galoussa, président du conseil territorial de la jeunesse du territoire de Walungu, à l'occasion de la journée internationale de la jeunesse célébrée les 12 août de chaque année. Espoir Moucha Galoussa estime que les jeunes ne doivent pas baisser les bras malgré les contextes. Ils doivent plutôt contribuer à la paix en évitant les antivalaires et la propagation de messages de haine. Il est au téléphone de notre permanent Kamanyola Wendo Joey.
6: Nous avions émis juste un message. interpellant la jeunesse de comprendre évidemment que ces thèmes rencontrent totalement les contextes dans lesquels nous sommes, parce que nous vivons vraiment un contexte purement différent, mais nous gardons toujours des aspirations communes. Et bien que nous soyons juste dans un contexte caractérisé par l'insécurité, la situation économique totalement fragile, les sociales brisées, on semble perdre un peu d'espoir et consort, mais nous tenons quand même à dire à la jeunesse que nous sommes appelés tous à des aspirations communes visant l'unité, d'abord la paix, le vivre ensemble, la solidarité. Nous sommes une jeunesse toujours unie, visant quand même un objectif commun, celui du développement de notre entité, le territoire de Walungu, qui était autrefois un territoire d'Afre-DP. Malheureusement, en ce moment, nous sommes dans des contextes vraiment très complexes, caractérisés par l'insécurité, une économie totalement fragile. Nous devons à tout prix comprendre que le vivre ensemble et la jeunesse doit à tout prix prioriser la résilience à faire sortir les gens du trauma qui les caractérise en cette période.
0: C'était là Espoir Mouchagaloussa, président du conseil territorial de la jeunesse du territoire de Walungu, au micro de Radio Maïndéléo. Mesdames et messieurs, en cours de diffusion, c'est l'édition du journal aussi Radio Maïndéléo. Merci de nous rester fidèles.
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0: Changeons de chapitre à présent. Certains acteurs de la société civile dans le groupement des Kalongues alertent sur la montée des cas de malnutrition dans cette zone de santé du territoire des Calais. Dans plusieurs alertes parvenues à Radio Maïndéléo lundi 10 août 2026, ces acteurs indiquent que plusieurs facteurs expliqueraient cette situation, notamment les conséquences de la guerre dans l'est de la RDC et l'absence d'appui humanitaire dans la zone. Dans un tel contexte, la prise en charge devient difficile, particulièrement pour des enfants qui nécessitent une alimentation adaptée, un suivi médical et des intrants nutritionnels pour leur établissement. À cela s'ajoute le manque de moyens pour faire face à d'autres maladies qui peuvent fragiliser davantage les personnes déjà vulnérables, estime Eric Makoussoudi, l'un des acteurs de la société civile, ayant joint Radio Maïndéléo à CCG. Il appelle les partenaires humanitaires à intervenir en urgence à Kalongué afin de renforcer la prise en charge nutritionnelle et sanitaire de la population et d'éviter une aggravation de la situation. On l'écoute.
8: La zone de santé de Kalongué a multiples défis qui sont à la base de la malnutrition qui prend un ampleur significatif dans toute l'entité, notamment la guerre à l'est du pays, l'absence totale des humanitaires qui peuvent financer la zone de santé en intrants médicaux pour lutter contre certaines maladies comme le paludisme, la malnutrition, comme nous le disons, la rougeole et beaucoup d'autres maladies. Bien que nous alertons sans suite, cela ne nous décourage pas de plaider au niveau des humanitaires de bien vouloir venir à la zone de santé de Kalongué en aide.
0: Contacter les médecins chefs des zones de santé des Kalongué, David Moussafiri, a indiqué détenir les vraies informations sur la situation. Il indique que toute alerte devrait d'abord être transmise au bureau de la zone de santé et des canaux officiels à l'instar de la division provinciale de la santé. Et la zone de santé des Minova dans les territoires des Calais continue d'enregistrer des cas de malnutrition aiguë, particulièrement dans le groupement des Bouzi. Dans cette zone, les enfants présentent même déjà des signes de coiffure corps. L'alerte est du secrétaire administratif du groupement des Bouzi, Justin Kamanda, dans un entretien accordé à Radio Maïndéléo, mercredi 12 août 2026. Celui-ci précise que la situation a été aggravée par un plus grand nombre de déplacés qui ont été accueillis à Minova et ses environs. Il estime que les soins de santé ne suffisent pas pour une population à pauvres et qui ne disposent pas des possibilités nécessaires pour exercer les travaux champêtres. Justin Kamanda plaide pour un appui structuré et soutenu afin que les familles aient la possibilité de répondre aux besoins alimentaires de leurs membres à travers l'agriculture, surtout que le groupement des Bouzi est à vocation essentiellement agricole. Il est joint au téléphone.
9: C'est vrai, la malnutrition bat son plaid à la zone de santé des Minova, plus particulièrement le groupement Bouzi. Cette question nous laisse une inquiétude parce qu'on se demande comment cette maladie ne s'est pas libérée nos enfants. Vous savez que la crise humanitaire a affecté plusieurs ménages et ça a créé une pauvreté accrue. Et les interventions humanitaires qui sont venues, ce n'était que des urgences, ce sont des courts programmes. Maintenant, le gouvernement Bouzi, son économie repose sur l'agriculture. C'est déjà plus d'une année que plusieurs familles restent maintenant en train de vagabonder dans la route parce qu'ils n'ont aucun support. C'est ainsi que nous lançons un appel vibrant aux partenaires humanitaires qui ont des paquets de résilience parce que nous tendons vers la saison culturelle, nous sommes au début de saison A, pour voir s'ils peuvent nous accompagner avec des semences, avec d'autres supports financiers, Et cela permettrait quand même à certains ménages de se relancer encore une fois, parce que les enfants qui sont affectés, même s'ils peuvent recevoir des plantis, ils ont besoin de manger. Si on nous donne par exemple des semences comme des haricots, maïs, sorgon, soja, nous espérons que pendant 3, 4 mois, 5 mois, 6 mois, nous pouvons toujours inonder notre entité, la nourriture. Et vous savez que souvent, une grande quantité inonde la ville de Goma et aussi Bukavu. Et la moitié peut toujours sauver le ménage. Les autorités provinciales, nous prions qu'ils puissent vraiment orienter les partenaires et comprendre que Bougie alerte. Bougie s'inquiète d'une malnutrition qui galope.
0: Justin Kabanda, secrétaire administratif du groupement des Bougies. Et avant la deuxième partie de cette édition du journal, disons que les habitants de la ville de Bukavu dénoncent des coupures intempestives d'électricité enregistrées depuis plusieurs jours dans plusieurs quartiers. Cette situation perturbe les activités quotidiennes, notamment le fonctionnement des petits commerces, des ateliers, des services de communication et la conservation des produits alimentaires nécessitant l'énergie électrique régulière. Les détails avec Expedi Kialo.
4: Dans plusieurs plaintes parvenues à la rédaction de Radio Medellin mercredi 12 août 2026, ces derniers indiquent que ces interruptions interviennent de manière répétitive et parfois sans préavis, compliquant davantage leur organisation quotidienne. Ils regrettent de constater que la situation se dégrade, à l'instar du temps d'avant l'installation des compteurs à prépaiement Cash Power, qui considéraient pourtant comme une avancée susceptible d'améliorer la fourniture en électricité. Ces derniers appellent la Société Nationale d'Électricité SNEL à trouver une solution urgente à ce problème. Ils invitent également le gouvernement provincial à prendre ses responsabilités en accompagnant la SNEL dans la modernisation et l'entretien de ses infrastructures de production de l'énergie électrique afin de réduire les pannes pour le bien-être de la population. L'un d'eux, Boudiba Daniel, habitant de la ville de Bukavu, en parle dans cet élément.
10: Nous reconnaissons que notre ville traverse actuellement une période particulièrement très difficile sur les plans sécuritaires et humanitaires. C'est précisément pour cette raison que je nous estime que les services essentiels à la population doivent fonctionner avec davantage de responsabilité, de transparence et de régularité. Nous interpellons les responsables du secteur de l'électricité, même pour des raisons techniques ou de sécurité. La population mérite d'être informée clairement autant que possible sur les raisons de cette interruption et sur sa durée approximative. Tout dysfonctionnement d'un service essentiel peut accentuer la vulnérabilité de la population. Nous pouvons appeler les autorités provinciales ou urbaine à suivre cette situation de près. L'électricité est aujourd'hui un élément indispensable au fonctionnement de la ville.
4: Contacté, la SNEL dit être au courant de ces perturbations. Selon le directeur provincial de la SNEL, Jovi Moulemangabo, celle-ci serait liée aux travaux d'entretien en cours sur un groupe turbo-alternateur, une opération qui nécessite des interventions techniques qui peuvent entraîner une suspension temporaire de la fourniture de l'énergie électrique. Il rassure toutefois que ces travaux seront achevés incessamment pour permettre un retour progressif de la desserte régulière.

0: La mort de deux nouveaux-nés prématurés dans la cité des Saint-Guy dans la plaine de la Rosisie en territoire d'Ovira lors de leur transfert vers l'hôpital général de référence d'Elemera et la rencontre entre le maire de la ville de Bukavu et les cadres de base de la commune du Banda autour de la prolifération du marché pirate et des difficultés de circulation dans la ville font partie des sujets commentés par la presse mercredi 12 août 2026. La revue de presse avec Alain Kabika.
1: Débutons cette revue de presse avec la prunelle RDC qui écrit qu'à Ovira, deux nouveaux-nés prématurés sont décédés le mardi 4 août 2026 alors qu'ils étaient transportés vers l'hôpital général des références de l'Emera. Né prématurément à Saint-Guy, après une urgence obstétricale à Bouéguira, les deux enfants devraient bénéficier d'une prise en charge adaptée, notamment parce que Saint-Guy ne disposait pas des couveuses appropriées. Selon des sources locales contactées par le média, l'ambulance aurait été immobilisée pendant près de 2 heures à l'avenue Mayengo, à Kigwena, à la suite d'une altercation entre les médecins et des hommes armés. Les différences seraient liées au déplacement du médecin pour prendre en charge l'urgence obstétricale alors que l'épouse d'un responsable armé s'est trouvée auparavant à l'hôpital de l'Emera. Les tensions auraient dégénéré jusqu'à des violences contre le médecin avant l'intervention des habitants et des militaires des FARDC. Cet incident relance la question de la protection.

humanitaire, les personnels et moyens de transport médicaux doivent être respectés et protégés afin de permettre aux patients d'accéder rapidement aux soins nécessaires. De son côté, kabareabtu.info écrit qu'à Bukavu, la circulation routière et la prolifération des marchés pirates ont été au centre d'une rencontre tenue en début de semaine à Bizimana 2 entre le maire de Bukavu, Nicolas Kalanga-Liloa, et le cadre de base de la commune d'Ibanda. L'autorité urbaine citée par ces médias s'est dit préoccupée par les embouteillages récurrents sur l'axe reliant la route majeure Vangwa-Kamagima, appelant à une meilleure organisation de l'espace public afin de faciliter la circulation des véhicules et des piétons. Les représentants locaux ont notamment dénoncé les stationnements anarchiques des tricycles d'Ibajaj et l'occupation des abords des routes par des vendeurs. Ils ont proposé l'aménagement d'espaces de stationnement et les déplacements des petits commerçants au-delà des bordures, tout en tenant compte de leur dépendance à ces activités pour leurs revenus. Ils ont également plaidé pour une réduction de la pression fiscale sur les petits commerçants et pour l'élargissement de certains axes afin de créer des aires de stationnement adaptées. La rencontre a aussi porté sur l'amélioration de l'éclairage public, particulièrement dans certaines zones des Panzi, jugées insuffisamment éclairées, afin de contribuer à la sécurité des habitants. Bouclons cette revue de presse par Jambo RDC qui indique que la coalition Article 64 maintient au 15 août 2026 l'échéance fixée pour la poursuite de ses actions en faveur de la défense de l'ordre constitutionnel. Dans un communiqué publié le 8 août à Kinshasa, elle condamne également les violences et actes d'intimidation qui auraient ciblé certains de ses membres lors des incidents survenus les 6 et 7 août au camp Luka, puis au siège de l'ECIDE. La coalition considère ces faits comme des atteintes aux libertés publiques et au pluralisme politique. À l'approche de cette échéance, ajoutent ces médias, la C64 affirme que ses revendications restent inchangées. Elle prévient qu'en l'absence des réponses concrètes au 15 août, elle reprogrammera sa marche et poursuivra ses actions. Elle appelle ainsi ses militants, les acteurs politiques et sociaux, ainsi que les citoyens favorables à sa démarche, à rester mobilisés autour des activités préparatoires

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La famille Bagula Bushalala Fidel a le profond regret de vous annoncer le décès de sa mère et grand-mère Félix Tamwa Mushabisa, mort survenu à l'hôpital général de Bagira de suite d'une longue maladie. Que cette triste nouvelle parvienne aux frères, amis et connaissances se trouvant à Bukavu, Luiro, Goma et à Kinshasa, aux familles Bushalala Mushabisa, Nkinzo, Kubisibwa, Flesi, Maheshe, Philippe et Bukavu. Et Bouma, à Luiro et à Katana, aux habitants du CRSN Luiro, aux familles Nyamugara, Nyamulinda et Runiga Adirava et à la famille Maheshe Philippe Akatana, à la Ligue des Amis, anciens et ressortissants de Luiro, aux membres de la Chirica Ambrosio, quartier A de la paroisse Sainte-Famille de Bagira, aux curés et prêtres de la paroisse de Bagira, au conseil d'administration et aux agents de Radio Mendeleo, aux amis, voisins et connaissances qui ont connu la défunte à Bugore et à Irambi Katana en territoire de Kabare. Le décès se tient à la résidence familiale 6 sur avenue Biega numéro 4, commune de Bagira. L'enterrement est prévu dans la parcelle familiale à Bouloli-Luiro le jeudi 13 août 2026 pour la famille. Taïs Bagula Zihindula signe le présent communiqué. Et voici le programme des funérailles après le décès de la grand-mère Félix Tamwa Mushabisa, survenu à Bagira le mardi 11 août 2026 à 22h30. Jeudi 13 août 2026, de 8h à 9h du matin, levée du corps à la morgue de la clinique universitaire de l'IOB. De 10h à 11h30, messe de requiem à la paroisse Sainte-Famille de Bagira. 12h, départ pour enterrement dans la parcelle familiale à Bouloli-Luiro. 15h, retour à Bagira, bain de consolation et fin de cérémonie de deuil pour la famille. Taïs Bagula Zihindula, fils de la défunte, signe le présent communiqué. C'est un communiqué nécrologique, c'est avec une grande émotion que les réseaux de radio et télévision communautaire du site Kivu Rateko, site Kivu, a appris la mort de la mère de son président du conseil d'administration et directeur de Radio Maendeleo, M. Taïs Bagula Zihindula, mort survenu mardi 11 août 2026 à l'hôpital général de Bagira après une longue période de maladie. La mère et grand-mère Félix Tamwa Mushabisa laisse derrière elle une multitude de petits-fils. Le Rateko Sud Kivu présente ses condoléances à sa famille biologique, qu'il plaise à Dieu, maître des temps et des circonstances, de bien vouloir l'accueillir dans son royaume céleste et que son âme repose en paix pour l'éternité. Le véritable tombeau des morts, c'est le cœur des vivants. Jean Coteau. Pour le Rateko Sud Kivu, Olivier Kiriza signe le présent communiqué. La famille Chirimwami Kadusi Baba Mulema a la profonde douleur de vous annoncer la mort de leur père Chirimwami Kadusi Edmond, mort survenu ce 11 août 2026 à l'hôpital général de Nyantende. Le décès se tient à son domicile 6 à Mulengeza, en face de trois maisons de l'IEA. Que cette triste nouvelle parvienne aux familles Musafiri Ruema Abugobe, Kadusi Musafiri Abugobe, Nyamusika à Chibingu, Nyema à Karambi Kabare, Kashamuka à Chirunga Kabare, Bagaya Nshombo Abukavu, Munubuzi Kabemba Abukavu, Mukeshe Abukavu, Buholo, Mbayu Abukavu, Mulengeza de Shamaki, Munubuzi Akaziba. Programme jeudi 13 août 2026, levée du corps à la morgue de l'hôpital général de Panzi à 9h et départ pour Bugobe Kabare. 11h30, enterrement à Bugobe. 13h30, retour à Bukavu pour la suite des cérémonies. Pour la famille Chirimwami Kadusi, docteur Mulemangabo Chirimwami Gislain, fils du défunt, qui signe le présent communiqué. 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

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Tangazo lilo hilo kwa lugha la kimombo: au regard de la situation dramatique qui prévaut depuis une décennie en territoire de Mwenga, vu la nécessité qui s'impose sur le délabrement très avancé de la route nationale numéro 2 qui est devenue l'obstacle majeur au développement du dit territoire, nous observons que les avis sont partagés. À ceux qui sont pour la réhabilitation de la RND sont estimés à 98%, majoritairement vulnérables dans les milieux très reculés qui n'ont aucun CVE. Par ailleurs, le communiqué indique pour cet effet, nous invitons toutes les couches de la population d'observer une journée ville morte dans toute l'étendue du territoire de Mwenga pour réclamer la réhabilitation de la RND ce jeudi 13 août 2026. Dans l'entretemps, nous recommandons au gouvernement provincial du site Kivu à Uvira d'assurer la sécurité des engins et leurs travailleurs faits à Mwenga le 10 août 2026 pour la société civile. Toutes tendances confondues, il y a autant de structures qui signent le présent communiqué. Monsieur, donc c'est un communiqué accusé de réception. Le chef de Wamuzimu accuse réception de votre correspondance numéro 142 du bureau de coordination de la société civile sous noyau de Mwenga. Il indique relative à l'organisation d'une journée citoyenne. À cet effet, la population de la chefferie de Wamuzimu est invitée à rester au domicile durant la journée du jeudi 13 août 2026 dans le calme et la discipline, en fait de marquer pacifiquement son soutien à cette démarche citoyenne. La chefferie de Wamuzimu réaffirme son attachement à la paix et au développement. Veuillez agréer, Monsieur le Président, l'expression de nos considérations distinguées faites à Kitutu les 11 août 2026 pour la chefferie. Hassani Mutumbwa signe le présent communiqué. La Société Générale d'Alimentation, en sigle SGA-SARL, présente ses sincères remerciements aux autorités compétentes ainsi qu'aux instances de justice, centre d'arbitrage et conciliation du site Kivu qui sont intervenus dans le traitement du dossier relatif à la concession et la carte. Leur implication a permis de rétablir nos droits légitimes et de faire la lumière sur les faits et de dissiper les malentendus entretenus depuis longtemps par des personnes qui cherchaient à s'approprier illégalement notre concession et à induire la population en erreur par la présente. Nous informons également la population que la SGA-SARL ne détient qu'une seule concession dénommée et la carte. Nous ne revendiquons aucune autre concession. Nous précisons également que sur la concession et la carte, nous ne détenons qu'une superficie d'un hectare. Nous invitons la population à ne pas se laisser tromper par les fausses informations diffusées par des personnes mal intentionnées. Enfin, nous saluons l'indépendance, l'impartialité
et l'équité dont ont fait preuve les instances ayant examiné cette affaire. Faite à Bukavu le 6 août 2026 pour la SGA SARL, propriétaire de l'Elakate, M. Akongo Pombi Alga, mandataire, signe le présent communiqué. Le complexe scolaire Lumière, changement d'adresse, nous informons les parents, élèves, partenaires et le public en général que le complexe scolaire Lumière a changé d'adresse. Veuillez désormais nous retrouver à la nouvelle adresse suivante, avenue Sayo, Jardini Plage, route inspection santé, feu rouge. La direction signe le présent communiqué en indiquant merci de bien vouloir prendre note. 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

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Les inscriptions se prennent chaque jour du lundi au samedi de 8h à 16h. 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Présenter les documents ci-après, diplôme d'état ou journal, bulletin de 5e et 6e année, attestation de naissance, attestation de nationalité, le certificat d'aptitude physique, certificat de bonne vie et mœurs, des photos passeport, relevé de bac 1 pour ceux qui vont prendre l'inscription en bac 2. 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Notez bien, l'ISTJ prévoit des logements pour les étudiants qui viennent de l'intérieur de la province. 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
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Communiqué portant ouverture du master professionnel en psychothérapie 2026-2027 en collaboration avec l'Institut international de psychothérapie en culture chrétienne de Danemark. 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Sont éligibles des détenteurs de diplômes et de licences des systèmes PADEM et LMD de toutes formations confondues. 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Le dossier de candidature est constitué des éléments suivants: la fiche d'inscription en master professionnel en psychothérapie, la photocopie des diplômes et des relevés de cotes, le CV détaillé, les 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Le secrétaire général académique Mounenge Mudage Florent, professeur, signe le présent communiqué. 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
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Et pour l'Institut supérieur de technique médicale anglicane de Bukavu, les filières suivantes sont organisées: sciences infirmières, soins généraux, sage-femme, gynéco-obstétrique, pédiatrie et 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Domaine de formation à l'UCB dans le système LMD: agronomie et environnement, sciences juridiques et politiques administratives, droit, économie et gestion, sciences de la santé, médecine humaine et santé publique, génie civil, métallurgie et chimie industrielle, architecture informatique, sciences de l'homme et de la société, sciences sociales, criminologie. Élément du dossier: une lettre manuscrite de demande d'inscription
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Calendrier, test d'entrée, le 8 octobre 2026 sur le site Monseigneur Moulindwa, lycée Ouima, pour ceux qui réunissent les conditions d'admission en médecine sans exception, et ceux d'autres facultés ayant réussi avec moins de 60% à l'exéta. Matière à préparer pour le test, français et culture générale pour les candidats en sciences sociales et criminologie et droit, français et mathématiques pour les autres. Rentrée académique le 15 octobre 2026, début de cours pour les premières années des baccalauréats, licence 1 et les classes préparatoires le 19 octobre 2026. Début des cours pour les classes montantes le 9 novembre 2026, c'est fait à Bukavu. Le 20 juillet 2026, le vice-recteur aux affaires académiques, professeur docteur ingénieur Aimé Héricas Bissimoa, signe le présent communiqué. 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
2: 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Bonsoir Mathis.
3: Bonsoir Christophe Paget, bonsoir à tous. À la une, l'incarcération au Cameroun de l'homme qui avait tenté de faire lire sur les ondes de la radio d'État un faux décret nommant un vice-président de la République. C'était en juin dernier. Il est poursuivi pour tentative d'atteinte à la sûreté de l'État. L'épidémie d'Ebola en RDC également à la une, le seuil des 2000 morts dépassé d'après le dernier bilan des autorités sanitaires congolaises. À suivre aussi cet accord de défense signé entre le Ghana et le Burkina Faso, la Guinée se voit accorder un nouveau prêt par le FMI, 425 millions de dollars. Puis le chômage des jeunes, c'est notre dossier du soir. Il touche surtout le nord de l'Afrique et puis les demi-finales de la CAN féminine en ce moment avec Algérie, Malawi. On joue la 65e minute et les Malawites mènent 2-1. Mais avant de développer ces titres, c'est un spectacle merveilleux qui a lieu en ce moment même. Une éclipse solaire plonge une grande partie de l'hémisphère nord dans l'obscurité. C'est le cas notamment en Espagne où vous vous trouvez, Élise Gazangel, en direct de Roquetes dans le sud de la Catalogne. Le spectacle est en train de se terminer, Élise.
4: Oui, tout à fait. Ça y est, on vient tout juste d'admirer ce spectacle du ciel ici à Roquetes. Les 300 personnes autour de moi viennent, vous l'entendez, de retirer leurs lunettes parce que cette éclipse totale est en train d'avoir lieu. La lune a caché ce soleil. On a pu retirer nos lunettes pendant une petite minute et désormais, vous l'entendez, des applaudissements sont en train de retentir. Les enfants crient, certains montrent leur chair de poule sur leurs avant-bras. C'est en train de se dérouler en ce moment même. Il faut dire que cela fait plus d'un siècle que le pays n'a pas vécu d'éclipse totale. Alors, même si certains ici sont des astro-touristes et ont déjà vu ce phénomène ailleurs dans d'autres pays, la plupart l'observaient pour la première fois. Et puis même les experts qui sont ici, notamment Pedro Duque, astronaute, ou encore Didier Queloz, prix Nobel de physique et astronome, m'avouaient tout à l'heure voir une éclipse pour la première fois de leur vie et en croire leur visage à l'instant, il semblerait que eh bien, même eux ont été impressionnés par cette éclipse totale ici en Espagne.
3: Et un spectacle auquel vous avez assisté. Merci beaucoup, Élise Gazangel, depuis la Catalogne pour RFI. Et je vous le rappelle, il est essentiel d'avoir des lunettes de protection pour observer ce phénomène éclipse qui sera suivi cette nuit par un autre spectacle tout aussi fascinant, une pluie d'étoiles filantes. Et dans l'actualité africaine, il est 18h32 en temps universel au Cameroun. L'homme qui avait tenté de faire lire sur les ondes de la radio d'État, la CRTV, un faux décret nommant un vice-président de la République, a été incarcéré hier à la prison centrale de Yaoundé. L'effet remonte au 12 juin dernier et avait fait grand bruit jusqu'à déclencher donc une enquête. Polycarpe Samba, il est aujourd'hui poursuivi pour tentative d'atteinte à la sûreté de l'État avec complicité de puissances étrangères.
5: Le 12 juin 2026, Johan Sichomkwate se présente au siège de la radio nationale au quartier Lonkaka Yaoundé, porteur de documents de première importance, indique-t-il. Les dix documents sont d'apparence tout à fait authentiques selon les témoins de la scène. L'un d'eux porte sur un décret de nomination par le président Paul Biya d'un vice-président de la République. Comme à l'usage, pour des décrets de ce type, le texte est censé être lu à l'antenne pour l'information du public. Les confrères de la CRTV qui reçoivent ce facteur peu ordinaire, fleurant et manœuvre illicite, vont en informer les plus hauts responsables de l'État, à Genève notamment, où séjourne depuis le 7 juin le président Paul Biya. Le caractère faux du document est alors formellement constaté, d'autant que le nom sur le décret incriminé n'est autre que celui de Johan Sichomkwate. Était-ce juste un acte isolé d'un illuminé ou un plan savamment orchestré pour ce que d'aucuns ont qualifié de tentative de coup d'État institutionnel? L'enquête ouverte par les autorités vient ainsi d'aboutir à l'accusation de tentative d'atteinte à la sûreté de l'État, une accusation dont devra désormais se défendre Sierre Sichomkwate.
3: Polycarpe et Samba. En RDC, l'épidémie d'Ebola a franchi le cap des 2000 morts, 2061 décès précisément, sur 4449 cas confirmés. Elle touche désormais 53 zones de santé dans 5 provinces, selon le dernier bilan du gouvernement congolais. Sur le terrain, la riposte sanitaire continue de se heurter à la méfiance d'une partie de la population. Mais il y a aussi des défaillances du côté de la prévention. Fin juillet, le ministère de la Santé et l'Institut National de Santé publique ont recueilli plusieurs témoignages via les centres d'appel, des remontées communautaires et des contenus publiés en ligne. Des données réunies dans un bulletin qui ne constitue pas un sondage patient Ligaudy, mais qui permet d'identifier les principales préoccupations.
6: D'abord, ce bulletin montre une forte demande d'informations pratiques sur les 123 appels enregistrés en 4 jours, 40 concernent la prévention. D'autres portent sur les symptômes, la prise en charge, le vaccin ou encore les équipements des protections. Et deuxième constat, la remontée communautaire ne concerne pas seulement les rumeurs. Ce bulletin fait état des critiques sur la qualité des soins dans les centres de traitement, d'un manque d'informations destinées aux familles, mais aussi de retard dans la restitution des résultats des laboratoires et l'arrivée des ambulances. Ces difficultés sont également évoquées par l'OMS. Après plusieurs jours à Ituri, son directeur régional pour l'Afrique, Mohamed Janabi, affirme que des malades venant des localités dépourvues des services adaptés arrivent tardivement à Bunia. Il estime également qu'une part importante des décès survient dans les communautés. Et troisième constat, certaines alertes concernent directement le fonctionnement de la riposte. À Mongolou, par exemple, les bulletins signalent 3 mois d'arriéré des primes et une menace de grève. Et en parallèle, circulent des accusations de ce qu'on appelle Ebola business, des manipulations, mais aussi des discours niant l'existence de la maladie. Les bulletins recommandent donc à la fois de répondre aux rumeurs et d'apporter des réponses concrètes aux préoccupations signalées par les communautés.
3: Un patient Ligaudy, une conférence débat sur le retrait de certains pays africains de la Cour pénale internationale. Ça s'est passé hier à Paris, en présence de responsables politiques et d'acteurs de la société civile des 3 États de l'Alliance du Sahel, Niger, Mali et Burkina Faso, mais aussi du Tchad, dernier pays en date à avoir claqué la porte de la CPI. Compte rendu d'Yarouga Aziz Baldé.
7: Ils viennent notamment du Mali, du Burkina Faso et du Tchad. Les 3 pays viennent de quitter la CPI. Abakar Asilek, homme politique tchadien, s'est dit étonné par le retrait de son pays.
8: Ça m'a surpris parce que de 3 au 24, le Tchad a reçu la procureure adjointe, Madame Khan N'Djamena. Ils l'ont accompagné jusqu'à la frontière entre le Tchad et le Soudan. Il y a une bonne collaboration. Qu'est-ce qui a motivé ce retrait? Est-ce que c'est les sanctions américaines?
7: Mi-juillet, le secrétaire d'État américain Marco Rubio annonçait en effet vouloir démanteler la CPI. Mais pour Tahir Korom, président des jeunes progressistes d'Afrique centrale, ces retraits visent surtout à échapper à la justice internationale.
9: Et cacher les exactions commises au Soudan, le Tchad est engagé, l'envoi des armes et tout ce qui va avec, et il y a pas mal d'exactions et c'est un crime contre l'humanité. Il y a aussi des exactions au niveau interne. Les événements du 20 octobre, c'est des centaines de Tchadiens qui ont été assassinés.
7: Le Tchad et les États de l'AES accusent, eux, la CPI de cibler principalement l'Afrique. C'est un argument dépassé, estime la journaliste malienne Sadio Kanté Morel.
10: Mais quand aujourd'hui, au moment où même Israël est inquiété par la CPI, dire que ça ne concerne que les Africains n'est plus d'actualité.
7: Les participants annoncent vouloir intensifier leur mobilisation pour dénoncer les retraits de la CPI et tenter d'en limiter la propagation à d'autres États africains.
3: Et vous écoutez bien, RFI, on en vient à présent à cet accord de défense signé hier entre le ministre de la Défense ghanéenne et celui de la guerre du Burkina Faso. C'est le 8e accord bilatéral conclu entre Accra et Ouagadougou depuis le début de l'année. Les derniers accords ont fait suite à l'attaque qui avait coûté la vie à 8 Ghanéens dans le nord du Faso. Écoutez à ce propos Bakary Sambé de Timbuktu Institute sur ce nouvel accord qui prévoit notamment des opérations d'escorte sur les principaux axes reliant les deux pays.
11: L'objectif affiché est de protéger la stabilité économique et de sécuriser les voies de fourniture critiques. Le problème n'est pas donc l'intention, mais le rapport de force géographique sur place, c'est-à-dire escorter des convois sur des axes identifiés. Cela suppose de couvrir des centaines de kilomètres de frontières poreuses avec des effectifs assez limités. Un convoi escorté reste une cible identifiable et concentrée, potentiellement plus attractive pour un groupe armé qui cherche un coup d'éclat médiatique que des commerçants isolés. Par ailleurs, les effectifs engagés dans l'escorte s'exposent directement à ces embuscades qui ont déjà visé ces derniers temps des détachements militaires burkinabés dans cette zone.
3: Il est 18h39 à Conakry. La signature a eu lieu lundi, mais c'est hier que le gouvernement guinéen a annoncé cet accord conclu avec le Fonds monétaire international. 425 millions de dollars qui doivent encore être approuvés en septembre par le conseil d'administration du FMI avec un objectif, soutenir le pays qui cherche à convertir sa forte croissance économique tirée de la rente minière en développement économique durable. Plus de 5 ans après la fin du dernier programme avec le FMI, cet accord est présenté comme un succès pour le gouvernement. Il permettra de renforcer la crédibilité économique et financière du pays et devrait donc soutenir les investissements, Tanguy Billon.
12: La délégation du FMI avait séjourné 2 semaines à Conakry, c'était au mois de juin. Côté Guinée, la discussion était dirigée par une cellule technique du ministère de l'économie, des finances et du budget. Et les deux parties sont arrivées à cet accord. La ministre Mariama Sire Sylla s'est exprimée hier soir.
13: Cet accord intervient dans un contexte particulier pour notre pays, marqué par le retour à l'ordre constitutionnel et par la volonté des autorités de consolider durablement la stabilité institutionnelle et économique. Il accompagne une vision, une ambition et les réformes que notre pays a souverainement choisies pour construire une économie plus forte, mieux gouvernée et capable de financer progressivement son propre développement.
12: Avec la mise en production de l'immense mine de fer de Simandou et les investissements soutenus dans le secteur de la bauxite, la croissance du pays a atteint 7% en 2025 et devrait dépasser les 8% en 2026.
13: L'enjeu fondamental est de transformer cette croissance portée par l'expansion minière et les investissements dans les infrastructures en une amélioration durable des conditions de vie de nos populations. Sans une gestion rigoureuse, une telle manne ne peut accroître les déséquilibres et peut ne pas servir comme on le souhaiterait les populations guinéennes.
12: La priorité de ce programme est d'augmenter les recettes fiscales pour renforcer les investissements dans l'éducation et la santé. Deuxième objectif, diversifier l'économie pour ne pas dépendre exclusivement du secteur minier et créer plus d'emplois.
3: Et Tanguy Billon, 18h41, temps universel.
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3: C'est une nouvelle formation politique qui voit le jour à Madagascar, composée de 80 députés affiliés au parti de l'opposition, dont certains sont issus du parti du président déchu, Ange Radzoel. Ils ont annoncé dans la nuit de lundi la création donc d'une nouvelle plateforme, tout en prêtant allégeance au pouvoir de la refondation. Eva Massi, que sait-on de cette plateforme et quel est le but de ces députés frondeurs ?
15: En annonçant la création de cette nouvelle entité, le groupe a prêté allégeance au pouvoir du président Randriani Rina. Selon une première lecture possible, ces 80 députés frondeurs cherchent à se désolidariser de l'ancien régime et de l'ancien président Ange Radzoel, renversé à la mi-octobre. Autrement dit, ils quittent les rangs de l'opposition pour soutenir le pouvoir actuel. Toutefois, selon la presse malgache, la constitution interdit les députés de rallier un parti autre que celui au nom duquel ils se sont fait élire. La solution est donc trouvée. Ils ont créé la VFM, cette nouvelle plateforme qui, outre les députés, rassemble d'anciens élus, des maires et des chefs de Fokontany, des sous-divisions administratives. Par ailleurs, rappelons que la dissolution de l'Assemblée nationale est l'une des revendications de la société civile et notamment de la Gen Z. Un processus de concertation nationale est d'ailleurs en cours. En se regroupant dans une nouvelle formation. L'enjeu pour ces députés et autres personnalités politiques serait de se consolider et de s'affirmer avant toute potentielle réforme des institutions.
3: Les détails d'Eva Massy. Après plusieurs mois d'accalmie à Khartoum, les forces de soutien rapide ont mené des attaques de drones ce matin contre la capitale soudanaise et deux autres villes du nord du pays, visant notamment des infrastructures vitales. Khartoum, où 2 300 000 personnes sont revenues vivre depuis mai dernier, et la reprise de la ville par l'armée régulière. Alors qu'un calme relatif est donc revenu, les paramilitaires semblent vouloir montrer qu'ils sont toujours capables de frapper la capitale. Ouda Ibrahim.
14: Au total, ce sont une quarantaine de drones de fabrication chinoise que les paramilitaires ont obtenus d'Abu Dhabi, qui ont mené les frappes à Khartoum et à Bahri, juste de l'autre côté du Nil. Selon des témoins, un transformateur électrique et une mosquée que le fidèle venait de quitter après la prière du matin ont été visés. Deux autres villes au nord du pays ont essuyé les frappes des drones. Tamboul, au sud du Kordofan, a également été affecté. D'autres drones ont été interceptés aux alentours d'El Obayed, capitale du Kordofan du Nord, au centre du pays. Cette ville connaît des affrontements depuis plusieurs semaines. L'armée affirme qu'elle a intercepté la majorité de ces drones depuis la base militaire d'Omdurman. Après 3 ans et demi d'une guerre qui a entraîné la mort de 200 000 personnes, le chef de l'armée soudanaise Abdel Fattah al-Burhan et le commandant des paramilitaires Mohamed Hamdan Daglo, les alliés d'hier, refusent toujours de négocier. Ils cherchent chacun à prendre un avantage décisif sur le champ de bataille.
3: À 18h44, en temps universel, vous êtes bien à l'écoute de Radio France Internationale. Place au dossier d'Afrique Soir. On s'intéresse au chômage chez les jeunes. Il est en progression dans le monde, d'après un nouveau rapport de l'Organisation Internationale du Travail. Et parmi les régions les plus touchées, il y a l'Afrique du Nord. Un quart des 15-24 ans sont sans emploi. Une situation qui s'explique par le ralentissement de la croissance, les tensions géopolitiques et l'accélération des changements technologiques. Ça, c'est ce qu'explique Benoît Chevalier, enseignant à l'ESSEC et président Afrique de Business Europe. Il était l'invité de Fanny Noiro-Cabré dans Afrique Midi.
16: C'est un phénomène qui n'est pas nouveau, puisque il conditionne en fait à la fois le type de formation et qu'il y a une adéquation entre les formations suivies et les emplois qui sont disponibles. Et c'est d'ailleurs pas une singularité d'Afrique du Nord. Hein. Et d'ailleurs, le rapport de l'OIT que vous venez de mentionner indique également qu'il y a une augmentation sensible du chômage des jeunes, y compris parmi les économies matures. Donc il n'y a pas une singularité spécifique, mais je pense que ce qui ressort de manière extrêmement claire, c'est cette inadéquation dans un certain nombre de cas entre justement les formations suivies ou l'absence de formation suivie et donc la difficulté d'accès au marché du travail.
17: Ça veut dire que les formations ne correspondent

0: Ce sont des types de formations qui n'existent pas. Donc ça veut dire que il y a une difficulté de trouver des bons profils par rapport à ces emplois recherchés, ou des métiers très techniques ou technologiques, donc de tourneur fraiseur à d'autres types d'emplois, en particulier nécessaires ou pertinents dans l'industrie, dont les formations sont très peu présentes. On a un exemple récent avec le projet un peu emblématique, et le projet Simandou en Guinée. La problématique aujourd'hui n'est plus du tout un projet de financement, mais c'est vraiment une problématique de trouver les emplois à la fois très qualifiés, c'est-à-dire des emplois d'ingénieurs, à des emplois d'ouvriers spécialisés. Et ça va d'ailleurs être tout le défi de la réussite de ce grand projet, de ce méga projet de Simandou en Guinée.
1: Benoît Chervalier, ce que vous dites, c'est que la solution, ce n'est pas de créer davantage d'emplois, mais peut-être d'avoir davantage de formations qui correspondent à ces emplois?
0: Exactement. Le capital humain, il est absolument fondamental pour avoir une adéquation, encore une fois, entre la formation suivie et les types d'emplois disponibles. Et l'une des caractéristiques de beaucoup d'économies du continent africain, c'est justement cette inadéquation. Alors, qu'est-ce qui change aujourd'hui par rapport à... Parce que c'est pas nouveau, on l'a dit tout à l'heure. Mais ce qui change, il y a deux éléments, me semble-t-il, qui sont nouveaux. La première, c'est l'amplitude. Et la deuxième, c'est la rapidité. L'amplitude par rapport au nombre de jeunes qui arrivent, hein, les rapports le rappellent régulièrement, il faut à peu près créer 20 millions d'emplois chaque année. Et la rapidité, c'est la rapidité de l'évolution à la fois du marché du travail et de manière globale du marché économique et, j'ai envie de dire, du progrès essentiellement lié aux nouvelles technologies et à l'intelligence artificielle, fait que les choses changent vite et elles changent très très vite.
2: Le président d'Afrique de Business Europe, enseignant à l'ESSEC, Benoît Chervalier, invité de Fanny Noiro-Cabré dans Afrique Midi. Au Rwanda, l'arrestation hier du président de la Fédération Nationale de Football, Lucie Mouillot. Que sait-on de cette interpellation?
3: Le porte-parole du RIB, le bureau d'investigation rwandais, a confirmé mardi soir à des médias locaux l'arrestation de Fabrice Cheman Goga, président de la Fédération de football. La police affirme qu'il est détenu au commissariat du quartier de Kichuchiru à Kigali et est suspecté d'avoir déposé un chèque en blanc sans provision. Fabrice Cheman Goga avait été élu en août dernier dans une élection sans autre candidat après avoir passé 6 ans, entre 2019 et 2025, à la tête de l'AS Kigali, période au cours de laquelle le club a remporté à 2 reprises la Coupe de la Paix, l'un des principaux championnats du pays. Une personnalité connue depuis longtemps du football rwandais, mais aussi un homme d'affaires, PDG d'une entreprise d'équipements médicaux. Pour l'instant, aucun détail n'a été partagé sur l'ordre ou le montant du chèque présumé sans provision. La fédération n'a pas encore réagi à l'annonce de l'arrestation de son président. Lucie Mouillot, Kigali. RFI.
2: Et puis le football sur les terrains avec les demi-finales de la CAN féminine. Le Malawi en passe de créer la surprise pour sa première participation au tournoi continental. Les Malawites mènent en ce moment 3-1 face à l'Algérie à 5 minutes de la fin du temps réglementaire. Le Maroc va lui tenter de décrocher une 3e finale de rang ce soir dans le match qui les oppose aux Camerounaises avec 3 victoires et 1 match nul. Les Marocaines ont fait respecter leur statut dans cette compétition jusque-là, mais certains observateurs notent cependant que la moyenne d'âge des joueuses camerounaises est bien plus faible que celle du Maroc. La star de l'équipe marocaine, Ghislaine Chebak, va ainsi fêter ses 36 ans. Ce n'est pas un désavantage, selon le sélectionneur du Maroc, Jorge Vilda.
4: Ce n'est pas un problème. Bien au contraire, ça s'appelle l'expérience. Ces joueuses sont des professionnelles. Elles font très attention à leur niveau de performance, à leurs exercices physiques quotidiens. Et en fait, elles sont dans le meilleur moment de leur carrière. Difficile n'est pas impossible. Chebak, Michi, Badri ou Aziza Rabah, elles ont plus de 35 ans, mais elles sont au top. Pourquoi? Parce que derrière, il y a un énorme travail. Elles prennent soin de leur corps 24 heures sur 24. C'est comme ça qu'elles atteignent ce niveau. Et d'ailleurs, l'une d'elles, puisque vous parlez de Chebak, elle est Ballon d'Or. C'est tout simplement la meilleure joueuse d'Afrique.
2: Le sélectionneur des Lions de l'Atlas, Jorge Vilda, le Maroc. On y reste dans Afrique Soir. Avec notre série d'été sur la place des femmes dans le...

0: grand plaisir de vous recevoir, mesdames, messieurs. Bonjour et bienvenue à suivre cette édition du journal. D'abord les titres. Les affrontements entre les troupes de l'AFCM 23 et les forces armées de la République démocratique du Congo sont signalés depuis mardi 11 août 2026 dans plusieurs villages des Bouziezira, leur territoire décalé. Fuyant les combats, plusieurs habitants ont trouvé refuge dans la brousse, tandis que d'autres se dirigent vers des localités voisines à la recherche de la sécurité. La situation reste également tendue à Katana, territoire des Kabare, où la nuit de mardi à mercredi a été particulièrement agitée, marquée par des échanges de tirs qui ont suscité l'inquiétude au sein de la population. Les détails dans ce journal. Et les cas de malnutrition aiguë continuent d'être enregistrés dans les territoires des Calais au sud Kivu. Ceci serait notamment lié à l'afflux de personnes déplacées des guerres, dont les conditions de vie précaires limitent l'accès à une alimentation suffisante et équilibrée. Les acteurs locaux plaident pour une assistance en faveur de ménages les plus vulnérables, afin d'éviter des conséquences les plus graves. C'est tout pour les titres, mesdames, messieurs. Myriam Mboufano, c'est mon nom, je suis la présentation. Jean-Claude Ondaguia sur la mise en onde. En début de cette édition du journal, disons que plusieurs maisons réduites en cendres, d'autres détruites pour empêcher la propagation du feu et des biens de valeur partis en fumée. C'est le bilan provisoire d'un incendie survenu l'après-midi du mercredi 12 août 2026 sur les avenues Anciens Combattants 3 et Rosizi 2 dans les quartiers Ndendere et Nkomidi Banda. À en croire le chef des quartiers Ndendere et Miga Bonyagaz Albert, le feu serait parti d'une habitation située sur l'avenue Anciens Combattants 3 avant de se propager rapidement vers d'autres maisons sur l'avenue Rosizi 2. L'expansion du feu aurait été favorisée par la proximité des habitations, rendant l'intervention particulièrement difficile. Pour l'heure, la cause de l'incendie serait une mauvaise manipulation des installations électriques. Selon le chef des quartiers Ndendere Aber Miga Bonyagaza, les dégâts matériels sont importants, mais à ce stade, un bilan précis des dommages n'est pas encore disponible. Miga Bonyagaza Albert déplore cette situation et appelle la population à la vigilance durant cette période de la saison sèche, favorable à la propagation rapide de flammes. Il recommande par ailleurs une manipulation prudente des installations électriques et des appareils électroménagers ainsi que le signalement rapide des incendies pour limiter leur impact. Il en parle dans cet élément.
1: C'est avec douleur que nous venons de confirmer l'incendie qui venait de frapper le quartier Ndendere. Un incendie qui est survenu sur l'avenue Ancien Combattant 3. Un incendie qui s'est étendu sur l'avenue Rosizi 2 et nous avons beaucoup perdu matériellement et financièrement. Raison pour laquelle je lance encore un appel vibrant d'inquiétude à toute la population pour dire que nous devrions respecter les conseils qui ont été déjà donné par rapport à ces incendies ici. Ça fait un temps que nous sensibilisons. Et aussi faire attention avec toutes les sources d'énergie. Mais malheureusement, la population n'a pas encore compris jusqu'ici que nous ne devons pas manipuler en désordre les courants électriques. Puisque c'est là où nous avons il y a encore les problèmes aujourd'hui. C'est pour nous une douleur, un chagrin. Et nous voulons encore que toute la population puisse comprendre les conseils que nous sommes en train de donner du jour au jour pour ne pas plonger les autres dans une catastrophe.
0: C'était là le chef de quartier Ndendere, Albert Migabo Nyagaza. Et comme annoncé au sommaire, les violents affrontements opposent depuis mardi 11 août 2026 les troupes de l'AFCM 23 forces armées de la République démocratique du Congo, appuyées par les Wazalendo dans plusieurs villages des groupements des Iralo et Bouzi dans la chefferie des Bouavou en territoire des Calais. Qu'en est-il à Lankabika?
2: Des sources sur place indiquent que tout a commencé à Tchambombo, où les belligérants ont même fait recours aux armes lourdes. Depuis le week-end dernier, cette entité est restée secouée par des combats, poussant des milliers de populations à se déplacer. Tous les matins de mercredi 12 août 2026, ce sont les axes Lumbishi, Katale et l'endroit d'Ikumadepo qui ont été transformés en champ de bataille. Un responsable d'une église locale décrit les combats d'une forte intensité, avec plusieurs civils déjà atteints par balles ces dernières heures. Plusieurs villages restent affectés, notamment sur les axes Mpanama, Kafufula, Katale, Lumbishi, Lubono, Chamilongi, Luzirantaka, Nganjo, Tchambombo, Bikari et Kavumo, respectivement dans les groupements des Iralo et des Bouzi, chefferie de Bohavu en territoire de Calais. En fuite, les habitants de ces villages se sont réfugiés, certains dans la brousse et d'autres encore vers les entités voisines comme Changé et Numbi.

0: En plus des déplacements des populations, l'on rapporte un pillage systématique des biens, tandis que d'autres sont vandalisés par les belligérants. La population des différentes entités citées ci-haut est victime de plusieurs cas de pillage systématique de leurs biens et d'autres vandalisés. Des sources locales rapportent que les centres hospitaliers de Numbi et Kusisa seraient déjà débordés avec l'arrivée des blessés. Jusque dans l'après-midi de mercredi 12 août 2026, la situation est restée tendue dans la zone. Rappelons que déjà vendredi dernier, au moins 7 personnes avaient été tuées au centre de Lumbishi par une bombe tirée à partir de Tchambombo, où la tension avait déjà monté d'un cran. Des défenseurs des droits humains dans la zone et ailleurs continuent de dénoncer ces regains de violence qui continuent d'aggraver la souffrance d'une population déjà meurtrie et condamnée à des déplacements intempestifs. Pour eux, ces regains de violence qui interviennent pendant la préparation de la saison culturelle A, qui commence d'ici septembre, risquent d'aggraver l'insécurité alimentaire et la malnutrition, surtout en l'absence de couloirs humanitaires sécurisés.
1: Et quittant Calais pour le territoire des Cabarets, où la nuit de mardi à mercredi 12 août 2026 est restée agitée dans différentes localités situées dans les hauteurs du centre commercial des Katana, précisément vers Tchibati et Kabouchoua dans les groupements d'Irambi Katana en territoire des Cabarets. Ceci fait suite aux échanges des tirs qui ont opposé des combattants se réclamant aux Zalendo aux troupes de la FSAM 23 dans la journée des mardis 11 août dans cette partie de la province du Sud. Kivu, des sources locales, indiquent que ces échanges des tirs ont éclaté pendant que les populations étaient déjà dans leur champ et d'autres occupés pour différentes activités. La situation restait tendue dans la zone, poussant plusieurs habitants se déplacer vers les zones jugées plus sécurisées. On écoute ici un témoignage d'un habitant qui estime que les autorités devraient penser à garantir la sécurité des populations.
2: Des violents combats ont été signalés mardi de 9h jusqu'à tard dans la nuit dans les plateaux de Kabouchoua entre autres Bakubagan en Kenge et puis les plateaux de Karungu vers Tchibati. La population qui vaquait à leur occupation beaucoup plus pour l'agriculture était obligée de rentrer avec beaucoup de difficultés. Et étant donné que ce plateau reste les greniers agricoles du village de Kabouchoua en particulier et Katana en général, une fois ces champs ne sont pas exploités, nous craignons une crise alimentaire dans la zone et nous demandons aux autorités de mettre des mesures nécessaires pour une paix durable. Rappelons qu'au cours de cette nuit, la population de certains villages riverains de ce plateau était obligée de partir vers Kalangane, Chahovoka, Chivimbi pour leur sécurité.
1: Pendant ces temps, avec vous, Expédé Kialo, disons que les réalités des 26 provinces de la République démocratique du Congo sont différentes, mais les aspirations de la jeunesse sont uniformes. Le jeune de la RDC veut la paix, la sécurité, la démocratie, le respect des droits humains, l'éducation, la justice, l'entrepreneuriat, la culture, les sports, l'environnement et l'innovation. Toutes ces aspirations ont été exprimées au cours d'une exposition dénommée 26 couleurs de la paix, organisée mercredi à Bukavu par un consortium d'organisations de jeunes à l'occasion de la journée internationale de la jeunesse célébrée les 12 août de chaque année.
3: L'activité a exposé des tableaux peints localement et représentant chacun un message particulier et une histoire précise. Ces œuvres véhiculent des messages montrant que les jeunes sont les leaders de demain et les acteurs du changement aujourd'hui, mais ils aspirent tous à la paix et à un avenir radieux de la RDC. Au nom de ces organisations, Claudine Kitumaini, directrice exécutive de la Prunelle ASBL, en parle.
4: Aujourd'hui, le monde entier célèbre la Journée internationale de la jeunesse et nous avons voulu l'exprimer à travers le 26 couleurs de la paix qui représente nos 26 provinces en République démocratique du Congo. Et on a voulu montrer que malgré nos différences, les jeunes ont la même aspiration. Il y a des contextes très différents dans nos provinces. Il y a des contextes de conflits qui font assez qu'il y a beaucoup de défis de la part de la jeunesse, mais on a voulu, à travers cette exposition, démontrer qu'il y a encore des jeunes qui travaillent, des jeunes qui dessinent l'avenir de la République démocratique du Congo. Et malgré nos différences, malgré nos contextes qui ne sont pas les mêmes, nous sommes tous une jeunesse qui doit aspirer à la paix, au vivre ensemble et à la cohabitation pacifique.
3: De son côté, Sylvie Nabintou, coordinatrice de l'organisation Yaf Action for Life Network, a appelé les jeunes à la solidarité en leur rappelant que leur force réside à la capacité de transformer la douleur en énergie créative. Il s'agit de préciser que la Journée internationale de la jeunesse a été célébrée cette année sous le thème « Contexte différent, aspiration commune ».
1: Et des Bukavu à Kamanyola, les jeunes de Walungu dans les territoires portant le même nom sont invités à aiser la résilience en travaillant pour la promotion de la paix, la sécurité, la cohésion cohésion sociale et le vivre ensemble malgré les contextes socio-économiques, sécuritaires et humanitaires qui prévaut pour l'instant. Message d'espoir Moussa Galoussa, président du Conseil territorial de la jeunesse du territoire de Walungu, à l'occasion de la journée internationale de la jeunesse célébrée les 12 août de chaque année. Espoir Moussa Galoussa estime que les jeunes ne doivent pas baisser les bras malgré les contextes. Ils doivent plutôt contribuer à la paix en évitant les antivalaires et la propagation de messages de haine. Il est au téléphone de notre permanent Kamanyola Wendojoui.
5: Nous avions émis juste un message interpellant la jeunesse de comprendre évidemment que ces thèmes rencontrent totalement les contextes dans lesquels nous sommes, parce que nous vivons vraiment un contexte sûrement différent, mais nous gardons toujours des aspirations communes. Et bien que nous soyons juste dans un contexte caractérisé par l'insécurité, la situation économique totalement fragile, le social est brisé, on semble perdre un peu d'espoir et consort, mais nous tenons quand même à dire à la jeunesse que nous sommes appelés tous à des aspirations communes visant l'unité, d'abord la paix, le vivre ensemble, la solidarité. Nous sommes une jeunesse toujours unie, visant quand même un objectif commun, celui du développement de notre entité, le territoire de Walungu, qui était autrefois un territoire d'Afrique de paix. Malheureusement, en ce moment, nous sommes dans des contextes vraiment très complexes, caractérisés par l'insécurité, une économie totalement fragile. Nous devons à tout prix comprendre que le vivre ensemble et la jeunesse doit à tout prix prioriser la résilience et à faire sortir les gens du trauma qui les caractérise en cette période.
1: C'était là Espoir Moussa Galoussa, président du Conseil territorial de la jeunesse du territoire de Walungu, au micro des radios Maïndéléo. Mesdames et messieurs, en cours de diffusion, c'est l'édition du journal aussi Radio Maïndéléo. Merci de nous rester fidèles.
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1: Changeons de chapitre à présent. Certains acteurs de la société civile dans le groupement des Kalongé alertent sur la montée des cas de malnutrition dans cette zone de santé du territoire des Calais. Dans plusieurs alertes parvenues à Radio Maïndéléo lundi 10 août 2026, ces acteurs indiquent que plusieurs facteurs expliqueraient cette situation, notamment les conséquences de la guerre dans l'est de la RDC et l'absence d'appui humanitaire dans la zone. Dans un tel contexte, la prise en charge devient difficile, particulièrement pour des enfants qui nécessitent une alimentation adaptée, un suivi médical et des intrants nutritionnels pour leur établissement. À cela s'ajoute le manque de moyens pour faire face à d'autres maladies qui peuvent fragiliser davantage les personnes déjà vulnérables, estime Eric Makusudi, l'un des acteurs de la société civile, ayant joint Radio Maïndéléo à CCG. Il appelle les partenaires humanitaires à intervenir en urgence à Kalongé afin de renforcer la prise en charge nutritionnelle et sanitaire de la population et d'éviter une aggravation de la situation. On l'écoute.
7: La zone de santé de Kalongé a multiples défis qui sont à la base de la malnutrition qui prend un ampleur significatif dans toute l'entité, notamment la guerre à l'est du pays, l'absence totale des humanitaires qui peuvent financer la zone de santé en intrants médicaux pour lutter contre certaines maladies comme le paludisme, la malnutrition, comme nous le disons, la rougeole et beaucoup d'autres maladies. Bien que nous alertons sans suite, cela ne nous décourage pas de plaider au niveau des humanitaires de bien vouloir venir à la zone de santé de Kalongé en aide.
1: Contacter les médecins chefs des zones de santé de Kalongé, David Moussafiri, a indiqué détenir les vraies informations sur la situation. Il indique que toute alerte devrait d'abord être transmise au bureau de la zone de santé et des canaux officiels à l'instar de la division provinciale de la santé. Et la zone de santé des Minova dans le territoire des Calais continue d'enregistrer des cas de malnutrition aiguë, particulièrement dans le groupement des Bouzi. Dans cette zone, les enfants présentent même déjà des signes de coiffure corps. L'alerte est du secrétaire administratif du groupement des Bouzi, Justin Kamanda, dans un entretien accordé à Radio Maïndéléo, mercredi 12 août 2026. Celui-ci précise que la situation a été aggravée par un plus grand nombre de déplacés qui ont été accueillis à Minova et ses environs. Il estime que les soins de santé ne suffisent pas pour une population à et qui ne dispose pas des possibilités nécessaires pour exercer les travaux champêtres. Justin Kamanda plaide pour un appui structuré et soutenu afin que les familles aient la possibilité de répondre aux besoins alimentaires de leurs membres à travers l'agriculture, surtout que le groupement des Bozi est à vocation essentiellement agricole. Il est joint au téléphone.
8: C'est vrai, la malnutrition bat son plaid dans la zone de santé des Minova, plus particulièrement le groupement Bozi. Cette question nous laisse une inquiétude parce qu'on se demande comment cette maladie ne s'est pas libérée nos enfants. Vous savez que la crise humanitaire a affecté plusieurs ménages et ça a créé une pauvreté accrue Et les interventions humanitaires qui sont venues, ce n'était que des urgences, ce sont des courts programmes. Maintenant, le groupement bouge, son économie repose sur l'agriculture. C'est déjà plus d'une année que plusieurs familles restent maintenant en train de vagabonder dans la route parce qu'ils n'ont aucun support. C'est ainsi que nous lançons un appel vibrant aux partenaires humanitaires qui ont des paquets de résilience parce que nous tendons vers la saison culturelle, nous sommes au début de saison A, pour voir s'ils peuvent nous accompagner avec des semences, avec d'autres supports financiers. Et cela permettrait quand même à certains ménages de se relancer encore une fois, parce que les enfants qui sont affectés, même s'ils peuvent recevoir des plantis, ils ont besoin de manger. Si on nous donne par exemple des semences comme des haricots, maïs, sorgons, soja, nous espérons que pendant 3, 4 mois, 5 mois, 6 mois, nous pouvons toujours inonder notre entité de la nourriture. Et vous savez que souvent, une grande quantité inonde la ville de Goma, et aussi Bukavu. Et la moitié peut toujours sauver le ménage. Les autorités provinciales, nous prions qu'ils puissent vraiment orienter les partenaires et comprendre que Bougie alerte, Bougie s'inquiète d'une malnutrition qui galope.
1: Justin Kabanda, secrétaire administratif du groupement des Bougies. Et avant la deuxième partie de cette édition du journal, disons que les habitants de la ville de Bukavu dénoncent des coupures intempestives d'électricité enregistrées depuis plusieurs jours dans plusieurs quartiers. Cette situation perturbe les activités quotidiennes, notamment le fonctionnement des petits commerces, des ateliers, des services des communications et la conservation des produits alimentaires nécessitant l'énergie électrique régulière, les détails avec Expedi Kialo.
3: Dans plusieurs plaintes parvenues à la rédaction de Radio Mandela mercredi 12 août 2026, ces derniers indiquent que ces interruptions interviennent de manière répétitive et parfois sans préavis, compliquant davantage leur organisation quotidienne. Ils regrettent de constater que la situation se dégrade, à l'instar du temps d'avant l'installation des compteurs à prépaiement Cash Power, qui considéraient pourtant comme une avancée susceptible d'améliorer la fourniture en électricité. Ces derniers appellent la Société Nationale d'Électricité SNEL à trouver une solution urgente à ce problème. Ils invitent également le gouvernement provincial à prendre ses responsabilités en accompagnant la SNEL dans la modernisation et l'entretien de ses infrastructures de production de l'énergie électrique afin de réduire les pannes pour le bien-être de la population. L'un d'eux, Boudiba Daniel, habitant de la ville de Bukavu, en parle dans cet élément.
9: Nous reconnaissons que notre ville traverse actuellement une période particulièrement très difficile sur les plans sécuritaire et humanitaire. C'est précisément pour cette raison que je nous estime que les services essentiels à la population doivent fonctionner avec davantage de responsabilité, de transparence et de régularité. Nous interpellons les responsables du secteur de l'électricité, SNEL, pour des raisons techniques ou de sécurité. La population mérite d'être informée clairement autant que possible sur les raisons de cette interruption et sur sa durée approximative. Tout dysfonctionnement d'un service essentiel peut accentuer la vulnérabilité de la population. Nous pouvons appeler les autorités provinciales ou urbaines à suivre cette situation de près. L'électricité est aujourd'hui un élément indispensable au fonctionnement de la ville.
3: Contacté, la SNEL dit être au courant de ces perturbations. Selon le directeur provincial de la SNEL, Jovi Mulemangabo, celle-ci serait liée aux travaux d'entretien en cours sur un groupe turbo-alternateur, une opération qui nécessite des interventions techniques qui peuvent entraîner une suspension temporaire de la fourniture de l'énergie électrique. Il rassure toutefois que ces travaux seront achevés incessamment pour permettre un retour progressif de la desserte régulière.
1: 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La mort de deux nouveaux-nés prématurés dans la cité des Sangué, dans la plaine de la Ruzizi, en territoire d'Ouvira, lors de leur transfert vers l'hôpital général de référence de l'Emira, et leur rencontre entre le maire de la ville de Bukavu et les cadres de base de la commune du Banda, autour de la prolifération du marché pirate et des difficultés de circulation dans la ville, font partie des sujets commentés par la presse mercredi 12 août 2026. La revue de presse avec Alain Kabika.
0: Débutons cette revue de presse avec la prunelle RDC qui écrit qu'à Ouvira, deux nouveaux-nés prématurés sont décédés le mardi 4 août 2026 alors qu'ils étaient transportés vers l'hôpital général de référence de l'Emera. né prématurément à Sangué après une urgence obstétricale à Bouéguéra, les deux enfants devraient bénéficier d'une prise en charge adaptée, notamment parce que Sangué ne disposait pas des couveuses appropriées. Selon des sources locales contactées par le média, l'ambulance aurait été immobilisée pendant près de 2 heures à l'avenue Mayengo, à Kigwena, à la suite d'une altercation entre les médecins et des hommes armés. Les différences seraient liées au déplacement du médecin pour prendre en charge l'urgence obstétricale alors que l'épouse d'un responsable armé s'est trouvée auparavant à l'hôpital de l'Emera. Les tensions auraient dégénéré jusqu'à des violences contre le médecin avant l'intervention des habitants et des militaires des FARDC. Cet incident relance la question de la protection du personnel de santé et la libre circulation des ambulances dans des zones affectées par des violences armées. Il met également en évidence les conséquences dramatiques que peuvent entraîner le retard dans les transports des patients en situation d'urgence. Selon les droits internationaux humanitaires, les personnels et moyens de transport médicaux doivent être respectés et protégés afin de permettre aux patients d'accéder rapidement aux soins nécessaires. De son côté, kabareaptu.info écrit qu'à Bukavu, la circulation routière et la prolifération des marchés pirates ont été au centre d'une rencontre tenue en début de semaine à Bizimana 2 entre le maire de Bukavu Nicolas Kalanga-Liloa et le cadre de base de la commune d'Ibanda. L'autorité urbaine citée par ces médias s'est dit préoccupée par les embouteillages récurrents sur l'axe reliant la route majeure Vangwa-Kamagima, appelant à une meilleure organisation de l'espace public afin de faciliter la circulation des véhicules et des piétons. Les représentants locaux ont notamment dénoncé les stationnements anarchiques des tricycles d'Ibajaj et l'occupation des abords des routes par des vendeurs. Ils ont proposé l'aménagement d'espaces de stationnement et les déplacements des petits commerçants au-delà des bordures, tout en tenant compte de leur dépendance à ces activités pour leurs revenus. Ils ont également plaidé pour une réduction de la pression fiscale sur les petits commerçants et pour l'élargissement de certains axes afin de créer des aires de stationnement adaptées. La rencontre a aussi porté sur l'amélioration de l'éclairage public, particulièrement dans certaines zones des Panzi, jugées insuffisamment éclairées.

15 août 2026, l'échéance fixée pour la poursuite de ses actions en faveur de la défense de l'ordre constitutionnel. Dans un communiqué publié le 8 août à Kinshasa, elle condamne également les violences et actes d'intimidation qui auraient ciblé certains de ses membres lors des incidents survenus les 6 et 7 août au camp Luka, puis au siège de l'ECD. La coalition considère ces faits comme des atteintes aux libertés publiques et au pluralisme politique. À l'approche de cette échéance, ajoutent ces médias, la C64 affirme que ses revendications restent inchangées. Elle prévient qu'en l'absence de réponses concrètes au 15 août, elle reprogrammera sa marche et poursuivra ses actions. Elle appelle ainsi ses militants, les acteurs politiques et sociaux, ainsi